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0: Bonjour, c'est le début d'RFI Matin. Ravi de vous retrouver en ce lundi 25 mai 2026. Une semaine qui démarre et des mesures restrictives renforcées pour faire face à Ebola en RDC. Et parmi ces mesures, la suspension des liaisons aériennes entre Bounia et Kinshasa. Décision critiquée, vous l'entendrez dans le journal de 7h30. Et dans une heure, on sera à Goma auprès des équipes de soins, évidemment très exposées. Bonjour Pierre Boudias.
2: Bonjour Andréane, bonjour à tous.
0: Pour l'heure, c'est l'Ukraine qui est à la une. Kiev constate les dégâts au lendemain d'une attaque russe massive.
2: Des centaines de drones, des dizaines de missiles se sont abattus sur la capitale Kiev dans la nuit de samedi à dimanche. Reportage dès le début de ce journal dans un quartier sinistré où notre correspondant a rencontré des habitants désemparés. De l'optimisme à la prudence dans les négociations américano-iraniennes. Après des espoirs de percée diplomatique, les belligérants temporisent ces dernières heures du côté de Téhéran. La question des avoirs gelés de l'avenir du Liban bloque toujours. C'est dans un contexte de conflit au Moyen-Orient que des millions de musulmans sont arrivés en Arabie Saoudite. Début ce lundi du pèlerinage du Hajj, moment fort de la religion musulmane. Et vous l'entendrez, la guerre n'a pas dissuadé les pèlerins de se rendre sur les lieux saints. Nous serons également au Bénin où le nouveau président Romuald Ouadiani a prêté serment hier. En Allemagne, 20 000 demandes en 24 heures. Les automobilistes se jettent sur les voitures électriques après le lancement d'une prime gouvernementale. On finira tout en poésie à Saint-Malo. La cité corsaire française fait la part belle au texte libanais.
0: Volodymyr Zelensky parle de folie russe. Emmanuel Macron de fuite en avant de Moscou.
2: Réaction hier à la pluie de missiles et de drones qui se sont abattus dimanche matin sur Kiev. Salve d'ampleur avec l'utilisation d'un engin hypersonique et avec un bilan humain lourd. 4 morts, des centaines de blessés parmi les quartiers visés. Celui de Loukianivski dans le centre de la métropole. Si des installations militaires y sont installées, le centre commercial, le marché et de nombreux immeubles d'habitation y ont également été détruits. Sur place, les habitants ne cachent pas leur lassitude. C'est un reportage de Lucas Lazo.
3: Devant les ruines encore fumantes du numéro 26 de la rue d'Ertoir-Ivsaka, Yevgeny, 75 ans, un bandage blanc autour du crâne, se tient hagard face au va-et-vient des pelleteuses.
4: Le souffle m'a projeté. Je suis allé m'écraser contre une armoire et je me suis ouvert le front. Et là, tout est devenu noir. Il y avait de la poussière et une lueur rougeâtre. En fait, il y avait déjà un incendie et les flammes se mélangeaient à la poussière.
3: Yevgeny parvient à rejoindre l'abri souterrain. Les voisins lui pensent s'appeler dans l'urgence alors que les murs continuent de trembler au-dessus de leur tête. L'appartement, lui, n'existe plus, glisse le vieil homme. Il en avait hérité de ses parents. Son amie, Katia, francophone, est là depuis l'aube pour l'emmener à l'hôpital d'abord, puis le soutenir dans les démarches à entreprendre.
5: Il a eu la chambre de sa femme qui était décédée il y a, je sais pas, 6 ans, 7 ans. Il ne l'a jamais touché. Et maintenant, la chambre est aussi toute détruite.
3: Dans un logement désormais inhabitable d'une rue parallèle, Irina bat l'événement la poussière.
6: Où pourrions-nous nous enfuir ? Lorsque la guerre a commencé, nous ne sommes partis nulle part avec les enfants. Nous sommes restés dans les caves. Nous sommes restés parce que nous n'avions nulle part où déménager.
3: Irina, pas plus qu'au début de la guerre, n'a de solution, ni pour cette nuit, ni pour les suivantes. À Kiev, Lucas Lazo, RFI.
0: Difficile d'y voir clair ce matin, Pierre, sur l'état d'avancement des négociations américano-iraniennes.
2: Après un week-end de déclarations optimistes, Donald Trump a finalement temporisé hier. Le président américain a dit vouloir prendre son temps, remet le dossier nucléaire au centre de tout accord. L'Iran assurait pourtant que la question serait réglée ultérieurement. Siavosh Ghazi, on vous retrouve à Téhéran. Siavosh, côté iranien, on évoque également deux autres dossiers pour justifier ces blocages.
7: Selon les médias proches du pouvoir, les négociations dans la dernière ligne droite bloquent sur deux sujets, sur deux revirements américains, à la fois sur le déblocage des avoirs iraniens, mais aussi sur la situation au Liban. L'Iran affirme qu'il n'est pas question de céder sur ces deux lignes rouges, c'est-à-dire que les frappes israéliennes contre le Hezbollah et les populations chiites au Liban doivent cesser en même temps qu'en Iran, la fin des hostilités dans tous les fronts et également le déblocage d'une partie des avoirs iraniens. On parle de 12 milliards ou de 24 milliards de dollars qui doivent être débloqués. Donc ce sont des lignes rouges du pouvoir iranien et l'Iran. l'Iran ne cédera pas sur ces deux questions. C'est pour cela que les négociations traînent aujourd'hui. Et puis, sur le détroit d'Ormuz, un responsable des gardiens de la révolution a affirmé que l'Iran ne reviendra pas à la situation hanté, c'est-à-dire que la réouverture du détroit d'Ormuz ne signifie pas qu'on revienne à la situation d'avant la guerre. L'Iran gardera le contrôle du détroit avec la perception de taxes pour le passage de chaque navire commercial.
2: Siavosh Ghazi à Téhéran pour RFI a noté que le secrétaire d'État américain assure qu'un accord est toujours possible ce lundi. Je ne m'avancerai pas trop là-dessus, tempère cependant Marco Rubio. Sur l'autre front de ce conflit, la campagne israélienne se poursuit au Liban. Deux personnes, dont un secouriste affilié au Hezbollah, ont été tuées hier dans des frappes israéliennes qui ont visé le sud du pays du Cèdre. L'armée israélienne annonce de son côté ce matin la mort d'un de ses soldats lors d'opérations sur place.
0: Et dans ce contexte, des centaines de milliers de musulmans du monde entier affluent en Arabie Saoudite.
2: Ils étaient 1 500 000 l'année dernière à venir accomplir le Hajj qui débute ce lundi, un pèlerinage qui fait partie des 5 piliers de l'islam. Et si cette année la guerre ne se trouve qu'à quelques centaines de kilomètres des lieux saints, si l'Arabie Saoudite a elle-même été touchée par des frappes, les fidèles étaient bien décidés à faire le déplacement. C'est ce qu'a pu constater Marius Roland auprès d'agents spécialisé dans les voyages vers la Mecque.
8: Des craintes, il y en a eu, oui, forcément. Surtout au début de la guerre, avoue la standardiste d'une agence de voyage spécialisée dans le Hajj. Certains vols ont été modifiés, de quoi faire un peu douter les professionnels comme les voyageurs. Quelques familles ont préféré annuler leur venue à la Mecque par sécurité, mais ça reste une minorité. Selon plusieurs agences à Paris contactées par RFI, aucune véritable baisse des réservations, des billets d'avion, des hôtels, des forfaits. C'est même parfois le contraire, comme le rapporte un directeur d'agence. Il venait d'accompagner un dernier groupe à l'aéroport pour leur vol à destination de la Mecque.
9: En fait, les réservations ont augmenté. Bah, tant mieux pour nous, tant mieux pour les providers saoudiens. Tout le monde, ils ont la tête ailleurs, en Arabie Saoudite. Ils parlent ni de guerre, ni de rien du tout. Ils ont vidé leur tête. Ils ont que le hajj, le pèlerinage, comment on fait, les rites et tout ça. Ils ne pensent pas à désister ou à annuler ou... Ils foncent direct, je vais faire mon hajj et basta.
8: Bref, visiblement, les musulmans répondront présents à l'appel, quoi qu'il arrive au Proche-Orient, car le hajj, ça représente l'un des 5 piliers de l'islam. Ce pèlerinage doit être réalisé au moins une fois dans la vie d'un musulman.
2: Marius Roland, et le hajj commence donc ce lundi et se terminera vendredi prochain.
0: RFI 6h07 à Cotonou, un nouveau visage, Pierre, à la tête de l'État béninois.
2: Celui de Romuald Ouadani, élu le mois dernier, l'emblématique ministre de l'économie du pays, un poste qu'il a occupé pendant une dizaine d'années, a été investi hier à la présidence. Prestation de serment devant la Cour constitutionnelle pour un mandat de 7 ans. Parmi le parterre d'invités réunis au palais présidentiel, une quinzaine de délégations étrangères, dont les représentants des 3 pays de l'Alliance des États du Sahel, Mali, Burkina Faso et Niger. Le nouveau président a profité du moment pour livrer ses premiers mots à la nation. Sur place, Jean-Luc Aplogan.
10: Après avoir prêté serment devant les sages de respecter et de défendre la Constitution, Romuald Ouadani a ajouté l'engagement suivant.
11: Je prends aussi un engagement clair, celui d'être le garant de nos institutions, de l'état de droit et des libertés fondamentales.
10: Des mots qui résonnent particulièrement dans les rangs de l'opposition. Le président du Parti Les Démocrates a exprimé ses attentes. Si elles sont en partie économiques, elles portent surtout sur le bon fonctionnement de la démocratie. Nous renons à
12: Le président élu est le président de tout le monde. Ceux qui sont en exil comme ceux qui sont en prison en ce moment. Il a la responsabilité de renforcer la démocratie à travers les élections non exclusives.
10: De son côté, le président élu a tracé le cap de son programme, martelant que la croissance économique doit désormais se traduire concrètement dans le quotidien des Béninois. Romuald Ouadani.
11: Une croissance nationale n'a de sens que lorsqu'elle devient visible dans la vie ordinaire des populations. Lorsqu'une famille peut accéder à l'eau potable, à l'électricité, à un logement décent. Le développement du Bénin doit se vivre dans chaque composante de la cité et dans chaque territoire de la République.
10: Les Béninois nous des attentes fortes, Romuald Ouadani conscient, c'est le soir même de son investiture qu'il a publié son premier gouvernement. Jean-Luc Aplogan, Cotonou, RFI.
2: L'actualité en Afrique, c'est également l'épidémie d'Ebola qui s'aggrave en RDC, désormais 900 cas 904 cas suspects et 220 morts probablement dus au virus dans l'est du pays. Le gouvernement continue donc de durcir ses mesures. Les vols entre la capitale Kinshasa et la ville de Bounia, proche du foyer de propagation, sont suspendus. Reportage auprès des équipes médicales qui luttent contre le virus dans le journal de 8 heures.
0: Les prix des carburants flambent, les Allemands se jettent sur les voitures électriques.
2: Bien aidée par une nouvelle aide fédérale de 6000 euros, elle a été lancée la semaine dernière, une mesure qui connaît un démarrage sur les chapeaux de roue. Les demandes se comptent déjà par dizaines de milliers. À Berlin, Nathalie Versieux.
13: En 24 heures, quelques 20 000 personnes ont demandé à bénéficier de la nouvelle prime à l'achat. 6 000 euros par véhicule neuf, réservé aux classes moyennes. Vincent, la soixantaine, ingénieur.
14: Les primes qui sont prévues sont aussi pour les salaires moyens. C'est exactement là où il faudrait encourager cette attitude vers l'achat d'une automobile électrique.
13: Le prix de l'essence a baissé en Allemagne depuis que le gouvernement a réduit de 17 centimes la taxe sur les carburants. Mais même si le diesel est tombé à moins de 2 euros le litre, les consommateurs sont de plus en plus nombreux à se tourner vers les voitures électriques.
15: Si je devais acheter une voiture maintenant, je réfléchirais très certainement à prendre un modèle électrique.
13: L'enveloppe prévue par le gouvernement permettra d'aider quelques 800 000 foyers. Nathalie Versieux, Berlin, RFI.
0: Et sachez que tout à l'heure, puisqu'on parle de voitures électriques, le constructeur italien Ferrari va présenter sa toute première voiture 100% électrique. C'est une vraie révolution et on en parle dans aujourd'hui l'économie à 8h15.
2: Il fait chaud, très chaud en France en ce début de semaine. 13 départements de l'Hexagone sont en vigilance jaune, notamment dans l'ouest du pays. Vigilance pour canicule avec des températures qui vont dépasser les 30 degrés. C'est la première fois qu'une telle alerte est émise aussi tôt dans l'année par les autorités météorologiques. Et puis on va justement terminer dans l'ouest de la France, au bord de la Manche, à Saint-Malo, au 36e festival des étonnants voyageurs. Festival qui fait la part belle cette année aux écrivains et cinéastes libanais. C'est jusqu'à ce soir. Et parmi les temps forts, cette soirée samedi est consacrée à la poésie. Elle a été concoctée par l'ancienne ministre de la Culture franco-libanaise, Rima Abdul Malak. Muriel Malouf était présente sous ce chapiteau, plein à craquer.
16: Donne-moi ta haine, j'en ferai un poème.
17: Sofia Karampali Farhat a tout juste 30 ans. Elle a grandi dans le sud du Liban en proie au bombardement israélien. Devant un public nombreux dont le ministre de la Culture libanais Hassan Salameh ou le maire de Saint-Malo qui a trouvé place par terre sur un tapis, sa poésie a résonné comme un chant d'humanité face à la barbarie. Donne-moi ta haine, j'en ferai un poème. Rima Abdul Malak a merveilleusement orchestré ce rassemblement poétique.
18: En ce moment, le réel est tellement irrespirable, tellement étouffant, que la poésie, c'est ce qui nous ouvre la poitrine, ce qui engouffre de l'air, des mots différents. Et c'est ça, moi, qui fait que la poésie est si importante dans ma vie, c'est parce qu'elle ouvre des espaces quand tout semble impossible, fermé. Elle est cette lueur dans l'obscurité.
17: Et la langue arabe, celle de Mahdi Mansour et Maram El Masri, a enlacé le français, bercé par le violoncelle de Sari Khalife, dans une véritable communion autour de la poésie. Muriel Mahalouf, Les Étonnants Voyageurs, Saint-Malo, RFI.
2: Les Étonnants Voyageurs, un festival qui se conclut donc ce soir, Andréane.
0: Merci Pierre Boudias. RFI Matin, avec vous jusqu'à 10h, au programme Ebola face au bilan qui augmente sur le terrain. La réponse se met en place. Les soignants en première ligne apprennent à se protéger.
19: S'il y a un médecin, par exemple, dans une structure de santé qui tombe malade d'Ebola, tous les autres collègues qui ont été en contact avec lui seront considérés comme des contacts. Ils seront mis en quarantaine et cette structure de santé sera impactée en termes de services réguliers.
0: Voilà une formation nécessaire pour ces soignants. Reportage à écouter à 8h. Et puis en RDC, toujours des mesures plus restrictives ont été mises en vigueur. La suspension des vols, notamment entre Bounia dans l'Est et Kinshasa, la capitale. On en parle dans le prochain journal. Ce matin, on parle aussi du Bénin où à peine investi en tant que président président Romuald Ouadani a dévoilé son gouvernement. Le Sénégal, également au cœur de notre matinée. On revient sur ce divorce prononcé entre le président Bassirou Diomaye Faye et son premier ministre Ousmane Sonko, limogé vendredi soir. Comment réagissez-vous? Exprimez-vous ce matin dans Appel sur l'actualité à 8h10, heure 2, Dakar. Et dans ce contexte, après le retour des 15 derniers supporters sénégalais graciés par le roi du Maroc, Bassirou Diomaye Faye était là pour les accueillir. Le président sénégalais essaie-t-il de tout miser sur le foot pour emporter l'opinion à quelques semaines du début de la Coupe du Monde? On en parle avec notre invité Afrique, le journaliste Abdoulaye Thiam. Rendez-vous dans une demi-heure. Autres invités ce matin. Bonjour Arnaud Pontus.
20: Bonjour Andréane, bonjour à tous.
0: Invité au pluriel, RFI reçoit à 8h20 Aziz Abou Sara et Maoz Inon. L'un est palestinien, l'autre est israélien. Et ensemble, ils militent pour la paix au Moyen-Orient.
20: Oui, ensemble, ils publient La paix et notre avenir, un voyage de réconciliation en Terre Sainte. Aux éditions L'Arbre qui marche, leur livre est un best-seller aux États-Unis. C'est le récit de deux hommes qui ne devraient pas être amis. Aziz Abou Sara a perdu son frère quand il avait 10 ans, victime des tortures subies dans les prisons israéliennes durant la première intifada. Maoz Inon, lui, a perdu ses parents le 7 octobre 2023, assassiné par le Hamas. Aujourd'hui, Aziz et Maoz se considèrent comme des frères et ils prônent la réconciliation parce que, disent-ils, les guerres n'ont apporté ni la sécurité, ni la liberté. La paix est inévitable selon eux. Ils sont de passage à Paris. On les écoute tout à l'heure.
0: À 6h20, temps universel, la situation au Moyen-Orient, on va en parler bien sûr ce matin alors que débute le Hajj, le pèlerinage à la Mecque, l'un des 5 piliers de l'islam. Ce sera notre dossier à 9h. Bienvenue.
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0: C'est une région en proie aux violences, à l'insécurité et habituellement fermée à la presse et au regard du monde. Le Cabo Delgado, dans le nord du Mozambique, à la frontière avec la Tanzanie, territoire agricole, riche en ressources, où les civils subissent depuis plusieurs années maintenant les affrontements entre Chebab, groupe armé affilié à l'État islamique, et les forces armées mozambicaines. RFI a pu se rendre sur place, c'est notre grand reportage du jour. Il est signé Gaël Lalex et tout de suite un extrait.
21: Ici, on se trouve à Mocimboa da Praia, un petit port de 30 000 habitants sur la côte du Cabo Delgado. C'est grâce à la courtoisie d'une ONG que l'on peut faire cette visite de la ville. Il y a eu plusieurs alertes sécuritaires et apparemment les hommes armés sont un peu plus au sud, vers Chiouré. Et du coup, on n'a pas le droit de se déplacer à pied. Mocimboa da Praia est régulièrement attaqué. C'est là que la toute première offensive des Chebab a eu lieu, en 2017. Et la dernière, c'était il n'y a pas très longtemps, en septembre, deux attaques, coup sur coup. Omar Soufo était là.
22: C'est le 7 septembre que le groupe est entré par le quartier Felipe Nyusi. Ils ont décapité 4 personnes. Ils ont laissé les têtes et les corps à des endroits différents. Ils ont fait passer le message qu'ils reviendraient à Mocimboa da Praia, qu'ils attaqueraient et tueraient tout le monde. Quand ils sont revenus, ils ont fait la même chose, maison par maison. Ils tuaient les hommes et ils laissaient les femmes et les enfants.
23: Je m'appelle Fatima Alidi, je suis de Mocimboa da Praia. Ces attaques, ça a été très dur. Ça a été un choc pour les habitants. Certains ont réussi à fuir, d'autres sont restés. Moi, je suis restée. J'étais enceinte. On est restés, on a essayé de s'habituer à la situation. Mais quand les hommes sont revenus une deuxième fois et ont encore tué, tout le monde était dévasté.
24: Vous étiez enceinte. Comment est-ce que vous avez vécu tout ça?
23: C'était vraiment difficile. À l'hôpital, il n'y avait plus personne. J'ai sombré dans la dépression. J'ai beaucoup souffert à tel point que je me moquais que ma fille naisse vivante ou morte. Tout ce que je voulais, c'était être libre pour pouvoir m'enfuir.
0: Au Mozambique, le Cabo Delgado et sa guerre oubliée. Un grand reportage de Gaël Lalex à écouter intégralement sur RFI à 19h10 heure de Paris. À retrouver aussi sur toutes les plateformes d'écoute. C'est une course effrénée alors que l'intelligence artificielle se taille une place toujours plus grande au sein de nos vies. Les data centers, les centres de données, sont eux de plus en plus nombreux. Mais ce boom de ces centres de données aux États-Unis suscite une opposition toujours plus grande des populations locales. Et cela à cause des répercussions sur l'environnement et sur les factures d'électricité. Bonjour Jeanne Richard.
3: Bonjour, bonjour à tous.
0: Notre question d'environnement ce matin, comment les géants de la tech sont combattus dans leur propre pays. Le geste peut paraître anodin, Jeanne, mais on le rappelle, quand on dialogue, entre autres avec ChatGPT, il y a de sérieuses conséquences environnementales.
3: Oui, une seule conversation avec la plus célèbre des applications d'intelligence artificielle consomme une à plusieurs bouteilles d'eau et 10 fois plus d'électricité qu'un moteur de recherche classique sur Internet. Mais qu'à cela ne tienne, les centres de données sont en plein essor, toujours plus, toujours plus grands. Un exemple, Hyperion, le méga data center de Meta, prévu en Louisiane, quasiment la taille de Paris. Pour l'alimenter, la firme prévoit de construire 7 centrales au gaz pour produire plus de 5 gigawatts d'électricité, l'équivalent de 5 réacteurs nucléaires. Le tout pour la modique somme de 10 milliards de dollars. Au passage, ces nouvelles centrales au gaz sont très polluantes, affectent la santé des populations locales et elles émettent des gaz à effet de serre qui aggravent le réchauffement climatique. Et ce projet n'est pas un cas isolé.
0: Il y a déjà plus de 4000 data centers aux États-Unis, Jeanne, et 3000 sont en construction ou en projet de construction.
3: Et la demande en énergie n'est pas toujours compensée par la construction de nouvelles centrales. Résultat, un réseau sous pression, un prix de l'électricité en hausse. Autre impact, l'eau, qui sert notamment à refroidir les composants électroniques. C'est d'ailleurs par crainte d'une pénurie d'eau que les habitants de la ville de San Marcos, au centre du Texas, se sont mobilisés. Sai Fridi est la cofondatrice de l'organisation locale Data Center Action Coalition.
4: We are in an extreme drought.
5: Nous sommes dans une période de sécheresse extrême. L'été dernier, les ressources dans le sous-sol ont atteint des niveaux historiquement bas. On vit dans une zone où on demande aux gens de réduire leur consommation. Alors qu'est-ce que ça va être si ces gros consommateurs d'eau s'installent ici ?
3: Dans sa région, plusieurs méga-centres de données sont en projet. La résistance semble payer en partie. Elle revendique l'arrêt d'au moins un projet.
5: Au début, la municipalité était très favorable au data center et il a fallu la mobilisation de plusieurs centaines de personnes pour qu'ils comprennent que leur réélection était en jeu.
0: Et alors Jeanne, cette opposition populaire dont on parle a pris une ampleur nationale.
3: Oui, fin 2025, des centaines de groupes d'opposition locaux étaient actifs dans 42 des 50 États américains selon les chercheurs de l'Observatoire des data centers. Même si c'est encore au niveau local que la contestation se joue, une quinzaine d'États ont quand même eu à examiner des projets de loi contre l'implantation des centres de données. Et en décembre dernier, des dizaines d'organisations de la société civile ont envoyé une lettre au Congrès pour demander un moratoire sur toute nouvelle construction de centres de données aux États-Unis jusqu'à ce que des mesures de protection soient mises en place pour préserver la population, l'eau et l'énergie. Alors pour l'instant, la politique générale est toujours très en faveur des data centers. Mais la contestation monte et les politiques comme les entreprises ne peuvent plus l'ignorer.
0: Jeanne Richard pour la question d'environnement sur RFI, 7h22 à Paris.
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0: Direction la France, à présent ce lundi de Pentecôte, quelques semaines après la publication d'une étude sur la place de l'Église dans les quartiers populaires. Étude menée par la Fraternité Missionnaire des Cités auprès d'une trentaine de prêtres. On peut y lire notamment que l'heure est à la renaissance pour la spiritualité et que s'il n'y a pas de curé type, dit l'étude, beaucoup d'entre eux souffrent de formes d'épuisement et de solitude sur le terrain. Lui semble à l'autre bout de ce spectre, le père Jacques Noah Bicoé, prêtre de la paroisse Saint-Georges à Trappes. Trappes, ville très populaire des Yvelines en région parisienne, où les difficultés sociales sont nombreuses et où plusieurs communautés cohabitent, notamment religieuses. Laurence Théo l'a suivi dans son quotidien reportage.
6: Le prêtre de Trappes, Jacques Noah Bicoé, c'est tout d'abord un rire tonitruant. Nommé depuis 2 ans, il est aimé des paroissiens.
7: Le Seigneur soit avec vous.
25: N'attend pas qu'on aille vers lui. Lui, il vient sans qu'on lui demande. Et ça, c'est beau, ça.
6: En cette fin de matinée, c'est la communauté portugaise qui anime la messe avec ferveur.
8: Car la ville de Trappes est un millefeuille avec une grande diversité de populations. Col romain et pull au vert, le père Jacques Noah Bikoé est camerounais. Il évoque sa double culture.
9: Vous avez vu, vous étiez à la messe. Il y a une dimension plus vivante, voire même dansante. On exprime avec son corps la joie d'être réuni par le Seigneur. Et ça, ça vient, clairement pour moi, ça vient de ma double culture.
10: Ça va ?
11: Ça va, merci.
10: Vous venez bien cet après-midi, hein ? Pendant le match, on a besoin de supporters.
11: Allez les prêtres, tu vas jouer.
10: Oui.
8: Alain Houra est diacre dans la paroisse Saint-Georges. On le rencontre à la sortie de la messe. Il parle de la spécificité d'exercer dans une ville populaire.
12: Sur une paroisse comme Saint-Georges de Trappes, on a environ une cinquantaine de nationalités. Donc quand on se réunit le dimanche, c'est sûr qu'il y a une coloration particulière. Et donc ça veut dire que la compréhension de la liturgie, la compréhension des thèses, la compréhension même de l'homélie que peut délivrer le célébrant, on n'a pas tout à fait la même portée. Puisque chacun la reçoit avec, entièrement avec ce qu'on est, avec sa culture, avec toute son histoire.
8: Accomplir sa mission de prêtre dans la cité, c'est aussi promouvoir le dialogue interreligieux. Et pour cela, rien de tel qu'un ballon rond et des chaussures à crampons pour un match amical entre la paroisse et la mosquée. Sous des trombes de pluie, en short et en maillot bleu, frappé au dos de la croix de Jésus, le père Jacques est entré sur le terrain.
10: Vous êtes l'arbitre ?
14: C'est le père Jacques, le curé de la paroisse.
10: Ah oui, c'est moi qui
14: ai eu au téléphone, merci.
8: C'est une supportrice. Elle est venue avec des quartiers d'orange pour la mi-temps. Chahinez s'amuse de voir les religieux en short et en maillot.
11: C'est pas intouchable, etc. C'est des humains comme nous. Et justement, les voir comme ça, ça nous donne peut-être aussi envie de rester plus avec eux, d'avoir plus de moments d'échange avec eux.
8: La ville de Trappes fait partie de ces villes de banlieue dites sensibles, avec des communautés qui restent divisées. Sur la pelouse détrempée, Ilyes, joueur de l'équipe de la Grande Mosquée.
26: Quand on entend Trappes, bien sûr, on entend les musulmans d'abord. Et ce match, il nous montre aujourd'hui qu'on coexiste tous ensemble. Et c'est un moyen qui nous permet de montrer que Trappes, c'est une ville qui reste fraternitaire, même malgré toutes les différences.
8: Les quartiers populaires de Trappes n'échappent pas aux tensions sociales liées au narcotrafic. Le père Jacques parle de sa mission auprès des jeunes.
9: On est en contact avec des jeunes qui pourraient être touchés. Mais justement, je trouve qu'on a un rôle important sur l'éducation, parce que tout ça, c'est une question d'éducation. Éducation, à chaque fois, peut-être des enfants livrés à eux-mêmes, avec des parents pas là, mais parce qu'ils sont pas là, parce qu'ils travaillent ou ils cherchent à du travail. Enfin, voilà. C'est sur là-dessus qu'on travaille et que ça permet d'œuvrer et contrecarrer ce qui est possible à notre niveau. Quoi.
8: Après le match, la communion entre les deux équipes va se poursuivre. Une collecte de dons du sang sera organisée dans les prochains jours par les deux communautés.
27: Un reportage de Laurence Théo. Allez, musique à présent, c'est le choix de nos programmateurs pour ce lundi matin. Shelly et DJ Glad, le titre Ding Dong sur RFI.

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6: 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Le festival Air de Jazz par l'association Beaucharabia. Deux jours, une dizaine de concerts et toute cette musique est gratuite. Du jazz, oui, mais dans tous les sens. Du swing, du groove, des sons modernes, des surprises. Et même si vous ne pensez pas comprendre le jazz, vous pourriez bien changer d'avis. Le vendredi 29 mai, c'est dès 18h que ça démarre, et le samedi 30 mai, dès 14h, ça continue, et ça s'anime jusqu'au soir. Sur place, de la restauration maison, des boissons exquises, et le samedi, un marché d'artisans, des animations pour les enfants, des visites humoristiques du village, même une initiation danse, bref, de quoi venir en famille, entre amis, ou juste pour voir, et rester jusque très tard. C'est simple, vous venez pour jeter un coup d'œil, vous repartez avec le sourire aux lèvres. Air de Jazz, Beauchastel, les 29 et 30 mai. C'est gratuit, c'est vivant et ça vaut largement le détour.
7: 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C'est en partenariat avec le Train Théâtre de Portes-les-Valences. 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Alors du cirque sous chapiteau, c'est du 28 au 30 mai, le mercredi est déjà complet. Et le 29 et le 30 mai, c'est à 20h. 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
8: Bonjour, le café associatif de Graines La Rigole invite petits et grands à sa seconde édition de l'événement Granouille au Théâtre de Verdure de Graines ce samedi 30 mai. 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
12: 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Une histoire d'hommes et d'animaux devenus fous. 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Puis le lendemain, vers la vallée de Quin, au-dessus de Saint-Andéol, le 26 mai à 18h30 cette fois. Et après, on attaque l'ascension du Vercors et on fait la traversée du massif jusqu'à sa pointe nord. On termine notre périple éco-théâtral le 7 juin. 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Voilà, merci Radio Saint-Fé pour ce partage et on vous dit à tout bientôt.
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0: Bonjour chères auditrices et auditeurs de Radio Saint-Ferréol et bienvenue dans l'émission Thérapie Vision de Psy. Cette émission se donne pour mission d'explorer à partir des témoignages de professionnels différentes façons d'exercer le métier de thérapeute. Psychopraticien, psychothérapeute, psychologue clinicien, hypnothérapeute, les titres sont nombreux, divers et démontrent la multitude de portes d'entrée possibles pour tenter de soigner la psyché humaine. 6 émissions, 6 invités, 6 invités, 6 professionnels, 6 professionnels égale 6 pratiques, et 6 pratiques, c'est 6 visions de la psy. Une émission par mois pour comprendre ce qui caractérise à la fois les pratiques, mais aussi la singularité de chaque thérapeute, en découvrant comment il procède, comment il se positionne, ce qui retient son attention, ce qu'il pense du lien qui se tisse avec son patient, pourquoi il fait ce qu'il fait. Nos invités nous expliqueront comment ils perçoivent leur métier, comment ils le pratiquent au quotidien, et si chaque thérapeute est singulier, chaque patient l'est aussi, comment le thérapeute chemine-t-il avec cette singularité? Comment on démarre une thérapie? Comment on la termine? Quel est le cadre propre à chaque thérapeute? Quelle place pour le corps, pour les émotions? Autant de questions qui peut-être vont émerger au cours de chaque entretien. Aujourd'hui, on est avec Céline Langlois. Bonjour Céline.
1: Bonjour Fafa.
0: Au fait, moi c'est Agent Fafa en mission d'exploration de la thérapie dans la vallée de la Drôme. Et donc, j'invite aujourd'hui Céline, car elle est psychologue. Est-ce qu'on peut juste dire que tu es psychologue ou comment on peut mieux décrire ta pratique?
1: Moi, je me présente comme psychologue, psychothérapeute.
0: Ouais.
1: Depuis 2008,
0: oui.
1: La France a légiféré avec l'amendement Accoyer, qui est à mon avis assez mal fait. Mm-hmm. Mais donc le titre de psychothérapeute est réservé aux psychologues et aux médecins qui peuvent justifier d'un certain nombre d'enseignements, d'heures d'enseignement en psychopathologie.
0: Okay.
1: Moi, j'ai fait mes études, là je vais peut-être t'embrouiller encore plus, mais à l'école des psychologues praticiens,
0: oui.
1: En France, pour avoir le diplôme d'État,
0: ouais.
1: De psychologue, soit on va à l'université,
0: oui.
1: Il faut un master 2, soit il y a l'école des psychologues praticiens, et donc moi j'ai fait cette école, et dans laquelle enseigne Joanna Smith. Et donc, dans cette école, la spécialisation, elle se fait très tardivement. Donc, le cursus commun, il est presque jusqu'au bout. Mais donc, d'être clinicienne, le pendant de ça, c'est psychologue du travail. Mmh. C'est pour dire qu'on s'intéresse plus au champ du soin, psychologue clinicienne.
0: Oui.
1: Voilà. Après, moi, par exemple, j'ai travaillé dans le champ de la clinique du travail, donc de la qualité de vie au travail, de la prévention des risques psychosociaux. Bon, du coup, c'est un peu flou.
0: Tu as cité Joanna Smith. Mmh. Alors, juste pour un petit repère pour les auditeurs et auditrice. Joanna Smith, elle est vraiment spécialisée sur la question de l'ICV, et entre autres. Hein, et comme on est un peu sur un fil rouge trauma depuis le début de ces émissions, on va aborder la question de l'ICV un petit peu plus tard dans l'émission. Mais d'abord, j'aimerais bien qu'on parle un peu de ton parcours. Tu veux bien nous résumer un petit peu tout ce chemin?
1: Oui. J'ai pas eu un parcours linéaire, voilà. J'ai fait des choses assez variées. J'ai fait une partie de mes études au Québec.
0: Okay.
1: Et puis après, j'ai beaucoup voyagé. Mais dans mon exercice professionnel, j'ai exercé en France. Mmh. Et j'ai exercé en institution, comme on dit, donc ce qui est permis quand on est psychologue, dans le champ un petit peu du handicap. En addictologie, ce que j'ai gardé quand même un peu dans ma pratique, c'est un sujet qui continue de m'intéresser. Un peu aussi en cancérologie et soins palliatifs. Et puis pas mal dans la prévention des risques psychosociaux ou qualité de vie au travail. Et dans la formation de travailleurs sociaux et de soignants.
0: Ok. On s'est donc rencontrés il y a environ 12 ans aux Amanins.
1: Oui.
0: Quand je suis allée sur ton site, j'ai vu un petit peu la liste des organisations avec lesquelles tu as travaillé. Donc il y a les Amanins et bien d'autres, en fait, finalement, que moi j'ai pu croiser dans mon parcours. Sauf qu'à l'époque, quand je t'ai croisée là-bas, je ne savais pas, enfin, en tout cas, je n'ai pas de souvenir aujourd'hui précisément en quel accompagnement tu as fait là-bas.
1: Aux Amanins?
0: Oui.
1: En fait, j'ai fait mes études de psycho, j'ai exercé un peu, puis après, j'ai fait une petite crise de la trentaine, j'ai quitté Paris, je suis venue vers la Drôme au travers des Amanins et puis je suis passée par l'Inde et je suis revenue dans la Drôme. Et à ce moment-là, j'ai un peu quitté la clinique, à part la prévention des risques psychosociaux que j'ai un peu gardée. Et à ce moment-là, je n'ai fait que accompagner des collectifs citoyens. Mmh. Donc je me suis formée à l'intelligence collective, la gouvernance partagée, notamment avec l'Université du Nou. Et à cette époque, j'avais accompagné, animé, facilité les forums et les stages écologie et coopération aux Amanins. Et puis j'avais accompagné pas mal d'équipes Ouais. Voilà. Aujourd'hui, quand j'interviens dans des organisations, c'est plus, il y a eu un événement choquant, un décès, une agression, voilà, quelque chose comme ça. L'équipe a besoin d'un espace de parole pouvoir accueillir et un peu transformer ensemble suite à cet état de choc pour ne pas rester dans une forme de sidération, justement.
0: Est-ce que ce qui se passe en termes de choc et d'événements traumatiques en organisation, ça ressemble à ce qui se passe en individuel ?
1: Disons que un événement choquant va arriver sur un terrain individuel et collectif, mais notamment individuel. Et on n'est pas du tout tous égaux là-dessus. Ouais. Et puis en fonction de comment l'événement arrive, c'est-à-dire quelles sont les conditions, est-ce qu'on est préparé, pas préparé, dans l'urgence, enfin voilà. Donc, et en fonction de ça, la clinique de l'individuel va se manifester clairement dans le groupe. C'est-à-dire qu'il y a des gens qui ont vécu le même événement, mais qui ne vont pas du tout réagir de la même manière. Mmh. Voilà. Donc, ça ressemble. Après, c'est quand même... on ne se livre pas de la même manière en individuel qu'en groupe. Et encore, il y a des gens qui vont peut-être plus facilement se livrer un peu en groupe que d'aller voir un psy en individuel. Ils ne le feront pas. Ça dépend. Mais... Et puis, le groupe est une ressource. Alors, s'il ne l'est pas, ça peut compliquer les choses. Mais voilà, l'idée, c'est de faire en sorte que le groupe soit une ressource et de définir comment.
0: Ouais.
1: Voilà, peut-être qu'il y a des groupes où ils vont dire « Mais si, moi, ça me fait trop du bien d'en parler à la pause café de cet événement. » Puis d'autres disent « Non, moi, j'ai envie qu'on passe à autre chose. » Voilà.
0: Toi, tu vas savoir jouer à la fois sur les temps formels et les temps informels. Ça fait partie de...
1: Dans l'intervention ?
0: Ouais, dans l'intervention.
1: Bah, en tout cas, ça, c'est nommé dans le temps formel en groupe. C'est nommé. Est-ce que moi, je l'amène, ça ? Est-ce que ça vous fait du bien qu'on puisse en parler n'importe quand dans votre journée de travail ou pas ? Ou, voilà, de voir un peu pour chacun. Et chacun va se positionner différemment aussi. Et il y a des gens dans le groupe, ils vont très peu parler, mais... Ils seront là, ils auront été à l'écoute. Ce que je fais aussi souvent, c'est que on essaye de trouver des partenaires. Par exemple, là, dans cette situation d'accompagnement d'une structure là, on a identifié des assos ou des qui travaillent sur la question du deuil, sur la question de la fin de vie. Comment ils pour venir un petit peu donner du pouvoir d'agir aussi et du lien au-delà de l'équipe elle-même.
0: Comment tu découpes ton temps aujourd'hui entre tes différentes activités ?
1: Alors aujourd'hui, je dirais 90% de mon temps de travail, c'est des séances en individuel.
0: En cabinet ?
1: Alors j'ai 2 jours de cabinet à Cray.
0: Ok.
1: Et je fais de la visio aussi.
0: Ouais.
1: Chez moi. Voilà. Et puis après, j'ai une et peut-être bientôt 2 analyses de la pratique. Ça, j'ai jamais arrêté aussi de faire des analyses des pratiques professionnelles. Donc ça veut dire
0: que tu supervises des...
1: Voilà, là actuellement, par exemple, c'est une maison de santé.
0: Oui.
1: Donc c'est des libéraux, médecins, kinés, pharmaciens, infirmières, qui choisissent de se doter de ce dispositif et où j'y vais toutes les 6 semaines, 2 heures. Et ils amènent des situations et on les travaille ensemble. Après, je les fais dans des crèches, dans des équipes d'infirmières, des travailleurs sociaux, ça peut se faire. Souvent, c'est en institution, quand même.
0: Ouais.
1: Et voilà. Et après, donc ça, c'est assez cadré parce que c'est programmé. Et après, de temps en temps, il peut y avoir de l'intervention ponctuelle en post-choc.
0: Ouais.
1: Avec ma vie de psychologue et ma vie de maman, j'ai pas beaucoup de marge pour l'urgence, on va dire, aujourd'hui. Et après, j'aspire à développer quand même du groupe. Voilà, mais plutôt du groupe thérapeutique à l'avenir. Voilà.
0: Et justement, il y a du lien entre les différents psychologues ou en tout cas psychothérapeutes dans la vallée. Comment ça se passe tout ça ?
1: Tout à fait. Alors, il y a un réseau, pour l'instant qui est un réseau via WhatsApp, mais des psychologues de la vallée de la Drôme, qui est en lien avec les CPTS. Donc les CPTS, c'est les communautés professionnelles territoires de santé. Donc ça, c'est, il y en a une qui est une du DIWA et une qui englobe Cray et qui va jusqu'à, ça s'appelle Plaine de Santé, ça va jusqu'à Étoile, voire jusqu'à Valence. Enfin, c'est assez large, ce territoire-là.
0: Ouais.
1: Mais donc, on essaie d'être en lien avec ces entités-là qui regroupent tous les soignants, en fait. Donc ça, c'est quand même assez diplôme d'État. C'est des gens qui ont un diplôme d'État. Mais du coup, les psychologues dans ce réseau, eh ben oui, on peut collaborer ensemble, se faire passer des demandes, des propositions. Voilà, donc oui, il y a des groupes de travail. Okay. Et après, moi, par ailleurs, je suis quand même très ouverte depuis toujours aux thérapeutes non psychologues. Donc j'ai deux groupes de supervision, un en ICV, un en Gestalt. Dans mon groupe de Gestalt, je suis la seule psychologue, par exemple. Voilà. Donc ouais. J'ai d'autres réseaux de thérapeutes non psychologues.
2: Ça continue de nourrir, de discuter, d'interagir avec d'autres praticiens.
1: Bah, c'est nécessaire. Ouais. En fait, ça ouais. fait partie aussi du code de déontologie des psychologues, en l'occurrence, d'être en supervision. Oui. Voilà, et en fait, en cabinet, on est seul, hein. On est quand même assez seul. Alors, moi, je suis en cabinet avec deux kinésiologues et on est trois kinésiologues de psy. Mais en fait, on se voit peu parce que chacun vient, fait et ses. Oui. Voilà. Et du coup, de temps en temps, on peut échanger, mais c'est très, très important de pas être seul avec sa clinique. Ah, donc, ouais, c'est vraiment. Et puis, en fait, ça, c'est vrai que faire du réseau, c'est quand même un peu une seconde nature chez moi. Donc, voilà. Ça permet aussi de ne pas faire complètement le deuil du travail d'équipe, qui ouais, parfois me ouais, manque un peu. Ouais.
2: Dans une seconde partie de l'émission, on va aller parler des différentes approches qui te constituent. Mais avant, on va faire une petite pause musicale avec Norah Jones.

0: Nous sommes donc dans l'émission Thérapie Vision de Psy avec Céline Langlois aujourd'hui, qui est psychologue psychothérapeute dans la vallée de la Drôme. Elle a son cabinet à Cray. On va un peu parler des différentes approches qui constituent ta pratique, toujours en me renseignant un peu sur ce que tu dis sur ton site internet. Céline, j'ai vraiment lu beaucoup de termes différents. On ne va pas vraiment énormément développé sur chacun, mais au moins en dire quelques mots pour comprendre un petit peu ce qui constitue ta pratique. Y a un premier terme que tu cites qui est la psychologie humaniste existentielle. De quoi on parle ?
1: Alors, si je fais un très gros résumé, dans l'histoire de la psychologie, il y a eu des grandes familles qui parfois se sont opposées, mais quand on regarde, elles se complètent plus qu'autre chose, en fonction du focus par lequel on rentre dans l'accompagnement. Donc il y a eu la psychanalyse, puis les thérapies cognitivo-comportementales, puis l'approche humaniste existentielle, qui n'est pas très connue sous ce terme-là, mais qui en fait englobe des approches plus connues, la gestalt-thérapie, la communication non-violente, l'analyse transactionnelle. En fait, cette grande famille, elle a mis le focus sur le corps et l'émotion. L'entrée dans le soin par le corps et par l'émotion. Donc moi, j'ai démarré là-dedans.
0: Oui. Voilà.
1: Et c'est quand même ma base sur plein de plans.
0: Tu veux dire que tu as démarré là-dedans via tes études initiales ou après en te formant ?
1: Alors j'ai eu la chance, qui est quand même rare, d'être sensibilisée à ça dans mes études. Et puis j'ai creusé après moi dans mes formations complémentaires. J'ai un peu jamais arrêté de me former quand même. Ouais. Et puis il y a l'approche transpersonnelle qui est la quatrième grande famille, qui est moins connue en France, voire qui a été un peu l'objet de chasse aux sorcières pendant longtemps, mais qui met le focus sur la conscience, qui peut passer par les états modifiés de conscience, et sur la dimension de l'être, la dimension de l'être inscrit dans plus vaste que soi, et donc aussi la dimension spirituelle et existentielle. Et donc ça, par exemple, se réfère à ça, à la respiration holotropique et des approches qui se lient au chamanisme ou aux thérapies assistées par psychédéliques. Voilà, il peut y avoir. Et donc ça, c'est aussi mes deux familles, on va dire.
0: Oui.
1: Transpersonnelle et humaniste existentielle.
0: Justement, là, tu développes un peu sur l'humaniste existentiel et le transpersonnel. Mmh. Est-ce que tu veux bien nous citer une ou deux références? Quels sont les auteurs importants qui ont théorisé là-dessus?
1: Oui, alors humaniste existentiel, un des plus connus, c'est Abraham Maslow, Carl Rogers. Rogers, c'est quand même vraiment la base.
0: Ouais.
1: Et puis après, tous les auteurs de la Gestalt. Mais c'est pas très... Enfin, généralement... la Gestalt, par exemple, c'est assez peu lisible.
0: Oui, voilà. Faisons la parenthèse.
1: Alors
0: que
1: Roger, c'est très lisible.
0: Oui.
1: La CNV, c'est lisible.
0: Quand tu me parles de Gestalt, la seule chose que j'ai retenue, c'est ici et maintenant.
1: C'est bien. C'est bien.
0: Mais je n'ai jamais réussi, finalement, à schématiser quelque chose de correct dans mon esprit pour pouvoir en parler. Tu veux bien m'aider un peu?
1: Je comprends. J'ai fait j'ai fait 5 ans de formation en groupe là, à Chastel-Arnaud, au Centre d'éco-anthropologie appliquée, donc en gestalt contemplative. En fait, en gros, la gestalt, c'est juste elle est d'accord avec la psychanalyse sur beaucoup de fondements, mais dans la pratique, l'accent, le focus est vraiment mis sur la relation, la présence dans la relation et dans le corps. En incluant vraiment beaucoup le corps et la sensation, l'émotion. Et du coup, c'est une approche qui va beaucoup venir travailler sur ta part de responsabilité dans la relation, dans tes relations, dans ta vie.
0: Ouais.
1: Tu vois et à l'occasion de la relation avec le thérapeute, tu viens retravailler ça aussi. Mais tu peux beaucoup travailler sur la question des relations. Et de la présence dans la relation, et de la présence à toi. Et, voilà.
0: Et concrètement, comment tu fais ce travail sur la responsabilité ?
1: La gestalt, c'est quand même beaucoup une thérapie qu'on dit par la parole,
0: oui.
1: Voilà, par l'échange, par la parole, et par le senti.
0: Oui.
1: Donc il y a des aspects qui peuvent être assez confrontants. Moi par exemple quand je m'appuie sur cette approche qui n'est pas une méthodologie, la gestalt, c'est pas il n'y a pas des protocoles. Voilà. Il peut y avoir des pratiques un peu spécifiques, mais y compris notamment en groupe.
0: Parce c'est que une façon de voir les choses.
1: Non, c'est plus, c'est pour moi, ça reste plus une grille de lecture et un une. C'est important dans ce que moi j'ai vécu comme chemin thérapeutique en individuel et en groupe. Voilà. Et mais bon, il y a beaucoup de gestalt thérapeutes dans la vallée. Voilà, eux, c'est le cœur de leur pratique. Moi, ça m'a pas suffi. Vu voilà qui je suis, mon parcours. Ça ne veut pas dire que c'est insuffisant, mais moi, ce n'était pas la forme dans laquelle je pouvais vraiment venir me loger, je pourrais dire. Oui. Et donc, j'ai eu besoin, déjà, de m'appuyer aussi sur ce que j'avais rencontré avant, et comme grille de lecture, par exemple, l'analyse transactionnelle. Mais et notamment, après, je suis allée chercher l'ICV, voilà, qui était nécessaire pour moi.
0: Alors, tu viens de citer l'analyse transactionnelle. Est-ce qu'on peut décrire un petit peu ce que ça veut dire? Et de quoi ça émerge? D'où ça émerge et pour...
1: En fait, toutes les approches humanistes existentielles, elles ont beaucoup émergé en Californie dans les années 60-70. L'analyse transactionnelle, pour moi, c'est juste une modélisation, une manière de penser les choses et les relations humaines avec laquelle j'ai beaucoup plus accroché que la psychanalyse ou même que la gestalt.
0: On est toujours sur une grille de lecture. Il y a la gestalt plus, et il y a l'analyse transactionnelle. Ouais. Chacune a sa façon de voir le monde et de l'analyser.
1: Oui. Et c'est pas forcément incompatible avec d'autres. Après, quand même, dans la gestalt, il y a c'est possible dans sa pratique de ne faire que de la gestalt. C'est possible, voilà, y compris dans la pratique. Voilà, mais c'est donc pour moi c'est des grilles de lecture qui viennent se compléter, se nourrir et qui c'est aussi le fruit de chemin de personnes en fait. Tu vois, genre par exemple. La gestalt, le fondateur de la gestalt, il s'est pas entendu avec des psychanalystes. Il y avait des choses qui lui suffisaient pas ou qui n'allaient pas, donc il est allé créer autre chose. Et pouf, tu vois, c'est aussi dans des époques que ça s'est créé. Oui. Voilà, donc je dirais donc j'ai une approche intégrative. C'est un peu ça le grand mot.
0: Et finalement, intégrative, ça signifie que tu vas aller puiser dans différentes
1: approches et méthodes, grilles de lecture et méthodes. Après, c'est quand même important d'avoir des endroits où tu sens que tu as un ancrage fort, un endroit où tu crèches, je pourrais dire. Et voilà. Et donc.
0: Et toi, j'ai pas compris, ton ancrage fort, tu dirais qu'il est où?
1: Il est dans l'approche, mon ancrage fort en termes de il est dans l'approche humaniste existentielle et dans l'approche transpersonnelle. Après, par exemple, tu vois, je suis toujours en supervision en gestalt, supervision de groupe, donc ça continue de nourrir mon regard. Puis après, au bout d'un moment, tu vois, au bout de là, ça fait quoi? J'étais diplômée en 2008 en tant que psychologue, donc ça va presque faire 20 ans.
0: Oui.
1: Mon ancrage fort, il est en moi. Je pourrais dire.
0: Alors, très bien.
1: Mais je ne me suffis pas. Voilà, j'ai quand même besoin de venir soit continuer de me former, soit continuer d'être accompagnée.
0: Ouais, et tu continues de découvrir toujours des nouvelles approches, de toujours t'inspirer de nouvelles choses.
1: Oui, et pas forcément que psychologique. Oui. Je suis allée beaucoup dans le champ de l'éducation populaire. J'écoute beaucoup de podcasts sociologiques, politiques. J'ai tout un chemin spirituel et énergétique. Voilà. Donc, tout ça me nourrit dans ma pratique aussi.
0: Y a un terme qu'on n'a pas abordé qui est la systémie.
1: Oui.
0: Tu veux bien nous en dire deux mots?
1: Oui. Alors, je ne suis pas formée en systémie. Je me suis un petit peu formée à une approche que je trouve passionnante, mais parce que je ne peux pas me former dans tout non plus, qui s'appelle IFS, Internal Family System. Ça, c'est la systémie appliquée à l'intrapsychique, à l'intérieur de soi. Ça, c'est assez cousin avec la communication non violente, avec la gestalt et avec l'ICV. Donc, ça marche bien ensemble.
0: Et du coup, quand tu parles de l'intérieur de soi, tu parles des différentes parts de nous-mêmes?
1: Oui, différentes parts de nous-mêmes. Et ça, c'est vraiment, je trouve, une approche qui est un peu comme... Ça m'avait fait ça avec l'analyse transactionnelle quand j'étais jeune, là. L'IFS, c'est assez accessible comme modèle de compréhension. Et je trouve que c'est très opérant. Et donc la systémie, c'est l'idée donc ça parle de la théorie des systèmes, c'est l'idée de pas regarder que le focus individuel, on pourrait dire, mais de voir comment dans une famille, dans un groupe humain, un enfant ou un adulte présente des symptômes. En fait, ça parle pas que de la névrose de cette personne, ça parle aussi de qu'est-ce qui se passe dans ce système là Voilà, il y a des gens dans la vallée qui sont systémiciens, vraiment, qui travaillent qu'avec ça. Mmh. Et notamment, c'est plus rare en individuel, mais il y en a qui bossent un peu en individuel, mais c'est souvent pour des couples ou pour des familles ou des groupes, quoi.
0: Toi, tu reçois des groupes, justement, ou des familles ?
1: Non.
0: Non, jamais.
1: Non.
0: C'est pas
1: ton... Ponctuellement, j'ai reçu des couples. Mais voilà, c'est pas encore une pratique que j'ai reçu des couples. J'ai reçu en couple. J'avais un patient et ponctuellement on a reçu son conjoint ou sa conjointe. Mmh. Voilà. Mmh. Et voilà, mais c'est une pratique qui m'intéresse.
0: Ouais. Et voilà. Bah pour les personnes que ça intéresserait, moi je suis tombée sur les exercices faits par Éric Trapenier. Je sais pas si tu vois.
1: Non.
0: Donc c'est des mises en situation de famille, de modèles familiaux et c'est incroyable parce que c'est pas du réel. Et pourtant, vraiment, il y a des choses qui se passent qui sont vraiment très intéressantes. Moi, je pourrais regarder ça pendant des heures.
1: Il y a un podcast qui s'appelle L'espace du couple, par exemple, de Florentine Donwa-Wong, qui est assez riche sur la question du couple, qui part beaucoup de l'attachement, de la théorie de l'attachement.
0: Ah, on va y revenir tout à l'heure.
1: On peut citer des thérapeutes locaux ou pas ?
0: Allons-y.
1: En tout cas, les systémiciens que je connais, il y a Rémi Péridon à Cray, et puis Rebecca Grand-Schmutt, ou Schmutz-Grand, je ne sais jamais dans quel ordre. Et elle est psychiatre, thérapeute systémique et stratégique à Eure.
0: Tu les connais dans le cadre des groupes
1: réseau. Ouais. Et il y a aussi on a la grande chance, ce qui est très rare en France, d'avoir un centre, le centre Métaphore à Guilherand-Grange, qui est un service du centre hospitalier de Rome-Vivarais, donc qui est pris en charge, il n'y a même pas d'avance de frais, et où on peut être accompagné n'importe quel groupe humain, à partir de deux personnes qui ont besoin d'être accompagnées sur maximum 10 séances. Mmh. Et voilà, donc c'est une chance.
0: Toujours via le soutien psy ?
1: Non, ça c'est via l'hôpital.
0: C'est
1: via l'hôpital.
0: Okay. Intéressant.
1: Ouais. Métaphore.
0: Ouais. Ok, le centre Métaphore à Guilherand-Grange.
1: C'est sur le site du CHDV. Mmh. Ouais.
0: J'en profite pour dire que au maximum, on va essayer de ne pas en oublier, mais toutes les personnes ou lieux qu'on a cités seront visibles sur la page de l'émission pour aller cliquer et les retrouver. Y a un autre terme que tu as utilisé sur ton site internet, enfin plusieurs termes, qui parlent de d'effondralgie, d'écolucidité, d'éco-anxiété. Ça, c'est une part de ton activité
1: Je me souviens, j'ai écrit ça quand j'ai rejoint un réseau qui s'est appelé Psychoteam. Team TEAM, qui s'est d'ailleurs arrêté, il me semble, dans lequel j'ai pas été très investie. Je suis sensible à ces questions. Oui. Je suis pas finement formée. Mmh. Voilà. Ouais. Et enfin, c'est une des raisons pour lesquelles j'ai quitté Paris. Je suis venue dans la vallée de la Drôme. J'ai travaillé aux Amanins. Voilà. Donc j'ai une sensibilité sur ce plan. Après, j'ai plutôt des proches. Par exemple, Laetitia de Scoutette, elle s'est plus intéressée ou tous les gens qui font le travail qui relient. Voilà, ça fait partie des choses que j'aimerais, dans lesquelles j'aimerais plus plonger. Dans ma patientèle, il y a quand même pas mal de trentenaires, quarantenaires qui travaillent ou qui sont très engagés dans des dynamiques écologistes.
0: Sur des champs qui peuvent paraître parfois, qui peuvent faire un petit peu peur parce que ça va relever du spirituel, il y a notamment le transgénérationnel. Ça, c'est une question qui t'intéresse ?
1: Alors oui, ça m'intéresse. C'est pas quelque chose que je rapprocherais du spirituel.
0: Ah oui ?
1: Ok. Enfin, qu'est-ce qui est spirituel ? Voilà, c'est une grande question. Le transgénérationnel, ce qui peut être déroutant pour certains, c'est que est-ce que c'est plus invisible que le reste ? Je sais pas. En tout cas, il y a quelque chose qui peut paraître de l'ordre de l'invisible. En tout cas, moi, j'ai pas mal bossé dessus dans ma formation en Gestalt. Et c'est une app, j'en tiens compte clairement. En fait, c'est une forme d'extension de la systémie aussi. C'est-à-dire se dire, notre système, on est aussi le fruit de nos lignées et on hérite de mémoire.
0: C'est la dimension du temps qui vient faire le système.
1: Oui, voilà, exactement. Il y a une approche, il y a une journaliste scientifique qui s'appelle Lise Barnéou, je crois, qui habite à Die, qui a publié un bouquin il y a quelques années qui s'appelle L'école buissonnière. Sur le microchimérisme. Et ça, c'est hyper intéressant parce que ça, c'est tout un champ de recherche qui avant était un peu raillé et qui maintenant est vraiment reconnu sur comment le transgénérationnel se manifeste dans la matière. C'est-à-dire, toi, en gros, tu as des cellules de ta maman à l'intérieur de toi et des cellules de toi à l'intérieur de ta maman, voire tu as peut-être des cellules de tes grands frères, grandes sœurs, qui peuvent même parfois constituer des organes entiers. Donc, juste pour dire qu'on est complexe, on est métissé, on n'est pas du tout que soi. Et ça peut se... Donc ouais, pour moi, maintenant, ça me paraît évident, mais je comprends que ça ne le soit pas pour tout le monde.
0: Alors, on va maintenant écouter un petit audio de Gomard la Bagarre qui nous parle... je lui pose une question, vous allez entendre ma question et sa réponse.
2: Selon toi, pour avancer et guérir d'un trauma, qu'est-ce qu'il faut ? On a besoin de quoi ?
3: De jardinage. Je pense que ça passe par les plantes. Ça serait mon take, très clairement. Alors, en tout cas, c'est comme ça que moi, je fonctionne.
2: Tu l'as constaté ?
3: Ouais, de ouf. Ouais, moi, je mets énormément de trucs dans le jardin, d'anxiété, de colère, de joie. J'enfouis beaucoup de choses dans la terre. Ça marche pas mal.
0: Qu'est-ce que tu en penses, Céline ?
1: J'adore cette réponse. Y a plusieurs choses. Il y a la question du rapport à la nature et de l'inscription dans plus vaste que soi. Moi, clairement, dans mon chemin personnel, si je n'avais pas pu accéder à ça, c'est-à-dire à me rendre compte que je ne suis pas juste un petit moi qui s'auto-suffit et, voilà, et où j'ai vraiment besoin de me relier tous les jours à plus vaste que moi, que ça soit qu'on puisse dire dans une dimension spirituelle, mais en fait aussi très concrètement dans le rapport à la nature. Donc ça me parle beaucoup. Et puis j'ai beaucoup moi travaillé avec les plantes dans le cadre notamment de la médecine amazonienne et en phytothérapie. Donc ça, j'ai un rapport aux plantes et je suis entourée de gens qui ont un rapport encore beaucoup plus profond que le mien aux plantes. Et puis après, il y a la question du rapport au corps en fait et à voilà. Souvent on dit dans la théorie polyvagale ou que
0: Alors, la théorie polyvagale, elle parle du système nerveux.
1: Ouais, ce système nerveux autonome, ça a été pas mal développé dans les émissions précédentes. Je pense que ça serait pas forcément nécessaire de le redévelopper, mais de dire, en gros, quand on se sent dérégulé dans notre système nerveux autonome, ce qui va donc hypoactiver, hyperactiver, ce qui va le plus nous aider, c'est de revenir dans le corps. Et revenir dans le corps, ça peut être le jardinage. Moi, c'est beaucoup la danse. Voilà, j'ai régulièrement... dans ma journée, même entre deux patients, des fois, je mets de la musique et je danse. J'ai fait pas mal de movement médecine cette année. Bah, pour moi, ça m'a beaucoup aidée. Jardiner, marcher, s'occuper des animaux, les plantes. Et donc, ça, c'est vraiment revenir dans le présent, par le corps, voir, Laetitia, elle dit souvent, avec un autre corps tranquille. Et ça peut être un chien ou un arbre. Voilà.
0: D'où l'équithérapie aussi.
1: Oui, tout à fait.
0: Donc la question elle portait sur le trauma au départ et je me pose la question de à quel point l'ICV vient répondre à la question du trauma. Donc on peut redévelopper un petit peu sur l'ICV ?
1: Oui, alors tu vas passer un podcast de Johanna après, c'est ça
0: Oui, est-ce qu'on l'écoute tout de suite sur la ligne du temps ?
1: Oui.
0: Alors on écoute tout de suite un petit extrait de Johanna Smith qui nous parle de la ligne du temps.
4: L'intégration du cycle de la vie repose sur un outil qui est un outil original qui s'appelle la ligne du temps. Et cette ligne du temps est composée d'une liste de successions de souvenirs chronologiques dans l'histoire de la vie du patient. Et donc en fonction du type de travail qu'on va faire, on va faire se connecter le patient à cette liste de souvenirs successifs pour le ramener jusque dans le présent, donc jusque dans l'année où il se trouve, à l'âge où il se trouve. Et tout ça vise à lui faire l'expérience dans le langage de l'hémisphère droit, donc dans un langage d'émotion, de sensation, de souvenir, de connexion psychocorporelle, du fait que les événements du passé qui marquent sa façon de vivre les choses aujourd'hui sont passés. Et que par conséquent, les stratégies qui étaient adaptées dans le passé pour faire face et qui continue d'utiliser aujourd'hui de façon moins adaptée qu'ils font souffrir.
1: Et inconsciente.
4: Et inconsciente, automatique, sont des stratégies périmées. Donc ça lui fait souvent le patient sait ça quand il arrive, il le sait mentalement, il le sait dans l'hémisphère gauche, mais ce travail assez simple d'une certaine façon et en même temps très efficace, très puissant avec la ligne du temps lui permet d'en faire l'expérience de façon émotionnelle, de façon psychocorporelle, et de nous dire mais je sais que ce trauma est terminé, je sais que les enjeux sont différents, et à se mettre à simplement fonctionner entre guillemets différemment, réagir différemment.
0: L'ICV a une grande place dans ta pratique ?
1: Oui. Au début, je pensais que c'était une petite formation complémentaire, un petit outil qui viendrait en plus. Et puis, en fait, petit à petit, j'ai quand même plongé dedans. Donc là, je vais faire mon dernier niveau, niveau 4, à la fin de l'année, puis, enfin, dans deux semaines. Et après, je ferai le parcours pour être thérapeute agréé. En fait, ce que je trouve vraiment intéressant dans l'ICV, c'est que ce n'est pas du tout contradictoire avec le reste de mon parcours ou avec les autres approches. C'est une approche qui est vraiment fondée donc, sur la théorie polyvagale et sur la théorie de l'attachement. Et moi, elle m'est apparue nécessaire dans mon cheminement peu avant la quarantaine. Là, j'ai 43 ans. Un peu en mode, bon, j'ai eu plein de vies différentes là. Notamment avec la vague de la parentalité qui quand même vient bien remanier les enjeux psychiques. Et donc, dire, mais où en suis-je? Qui suis-je aujourd'hui? Voilà. Et donc, l'ICV est venu d'abord en tant que thérapie pour moi. Et puis, voilà, j'ai vraiment accroché avec cette approche parce que c'est une approche qui permet vraiment de venir récupérer les bouts de soi qu'on a laissés à la cave ou au grenier. c'est-à-dire des mois plus jeunes, des parties de soi, venir se réapproprier l'ensemble de notre parcours de vie, tout en venant au passage, par la répétition de la ligne du temps, réguler notre système nerveux autonome. C'est-à-dire qu'on vient donner l'information à notre système nerveux autonome que c'est OK d'avoir été tout ça, c'est OK de... et on est en sécurité, là, et on est en sécurité aujourd'hui. Et donc, il y a plein de protocoles différents. On peut travailler juste sur l'ensemble de la vie, enfin juste, on peut travailler sur l'ensemble de la ligne du temps. Et là, on vient vraiment toucher aux questions d'attachement depuis la naissance, voire depuis la vie intra-utérine. Voilà. Et puis, on peut aussi travailler sur un événement spécifique et ramener dans le présent, ou sur donc des protocoles de stress post-traumatique, hein, et aussi travailler sur des relations, ça je le fais beaucoup, relations avec un conjoint, une conjointe, un enfant, voilà, ou même une relation à l'argent, ou une relation... Voilà.
0: Je ne vois pas bien le lien là, sur ces deux derniers exemples entre la ligne du temps.
1: Eh bien, on fait une ligne du temps spécifique sur une relation, depuis le début d'une relation jusqu'à aujourd'hui. Voilà, j'en ai fait une hier avec une dame de 70 ans avec quelqu'un avec qui elle a été en relation pendant, je pense, 25 ans. Et voilà, et c'était très riche parce que c'est vraiment des moments où la personne remet les choses en perspective, vient se sécuriser et vient réintégrer l'ensemble voilà, des bouts de soi, des bouts de son histoire. Et puis ça fait ressortir, en fait, qu'est-ce qui a été digéré, qu'est-ce qui n'est pas digéré. Parce que parfois on sera et ça vient aussi faire beaucoup bouger les récits qu'on a sur notre vie, sur des relations, sur une période, se dire ah mais en fait je croyais que ça c'était digéré mais en fait non, ou l'inverse aussi, il y a des événements voilà, et donc pouvoir aussi embrasser la complexité de ce qu'on est et pas réduire en fait des relations ou des personnes ou des moments de vie à un récit figé une fois pour toutes. Voilà. Et du coup, chez des adultes qui ont des symptômes, parce qu'il y a plein d'adultes qui ont fait beaucoup de thérapie, qui ont compris plein de choses, qui élaborent très bien, et puis qui ont des symptômes persistants, c'est-à-dire anxiété, addiction. Et donc, l'ICV vient vraiment, parce qu'on vient sur le système nerveux autonome et parce qu'on vient faire de la réparation de l'attachement, je dirais,

0: là.
1: Nous sommes dans Thérapie Vision de Psy avec Céline Langlois. Céline, on est resté un peu sur une petite description de l'ICV et on va passer maintenant à une partie où j'aimerais bien qu'on décrive ce qui se passe en séance avec toi. Parce que cette émission a notamment vocation ou pas, mais en tout cas c'est pour des personnes qui sont jamais allées voir quelqu'un, qui se posent des questions, comment choisir, il faut tomber sur la bonne personne, qu'est-ce qui se passe, à quoi je peux m'attendre dans une première séance. Et donc la première question, c'est une première séance avec quelqu'un qui vient, qui fait appel à toi, ça ressemble à quoi? Et ouais, voilà, ça ressemble à quoi?
2: Je dirais que c'est assez classique, mais bon, en même temps, voilà, ça vaut peut-être le coup de le redire. Moi, je présente un petit peu qui je suis, très brièvement mon parcours, qui je suis, comment je me situe. La dimension un peu déontologique de mon cadre, donc notamment de non-jugement, de confidentialité. Après, il y a des aspects un peu pratiques de tarifs, délai d'annulation, engagement sur un créneau régulier, enfin tout ça.
1: Oui, tu poses le cadre.
2: Je pose le cadre, y compris le cadre de sortie, c'est-à-dire si on arrête la thérapie à un moment donné ou si on ressent des freins, si le patient ressent des freins, c'est très important qu'il l'amène dans l'espace de thérapie, qu'on en parle. Voilà, histoire de rester pour des bonnes raisons ou terminer pour des bonnes raisons, mais pas arrêter avec un texto entre deux séances, parce que sinon, il y a quelque chose qui n'est pas clos. J'explique un petit peu l'ICV, mais pas trop, parce que sinon je noie avec trop d'informations. Et puis, j'écoute la demande de la personne. Voilà, qu'est-ce qui vous amène ici? Comment ça se manifestera dans votre vie si ça allait mieux? Voilà, d'avoir un peu des premiers critères. Après, on sait très bien qu'en thérapie, la demande initiale, c'est pas le fond du fond de la demande, mais on part de là. Et puis comme ça, après, quand à un moment dans la thérapie, quelques mois après, parfois un peu plus, on se dit, bah tiens, là, on a l'impression qu'il y a un tour de roue qui s'est joué. On revient à la demande initiale, on dit, bah là, vous en êtes où par rapport à ça? Et puis du coup, soit on redéfinit une nouvelle demande, soit on arrête à ce stade. Voilà. C'est bien d'avoir un point de départ commun.
1: Justement, tu parlais de durée. Tu sais à peu près combien de temps ça peut durer longtemps? Qu'est-ce que ça veut dire longtemps?
2: Alors, l'ICV ne fait pas partie de

0: qu'on appelle les thérapies brèves. Oui. Les thérapies brèves, c'est une dizaine de séances. L'ICV qui touche à quand même des choses, enfin, vraiment à la mémoire implicite, aux bases de l'attachement et au système nerveux autonome, ça ne peut pas être une thérapie brève, parce que c'est quand même des choses qui... Mais moi, je dirais, je dis souvent aux gens, moins de 6 mois, ce n'est pas réaliste. C'est bien de se donner au moins 1 an. Et puis parfois, ça s'arrête avant. Hein. Il y a des gens avec qui j'ai fait 6-8 mois et ils ont atteint un certain palier, puis ils n'ont pas forcément envie d'aller creuser plus loin à ce moment-là, ou leur vie... Voilà, ils partent ou voilà, ils sont dans un moment de vie où c'est pas le moment d'aller plus loin, c'est ok. Mais voilà, je dirais que c'est au moins 6 mois et il y a des gens que je suis plusieurs années.
1: Ouais.
0: Voilà. Mais je suis pas tellement le genre de thérapeute qui va garder les gens 10 ans, à mon avis. Et mais on verra.
1: Ouais. Tu parles de l'ICV au tout début dans la première séance parce que souvent les personnes viennent te voir pour ça ou.
0: Moi, maintenant, volontairement, je dis que je travaille principalement avec l'ICV. Comme ça, si quelqu'un veut vraiment, travailler vraiment sous forme de psychanalyse ou d'approche cognitivo-comportementale, bah, c'est pas moi qu'il faut venir voir. Ouais. Donc, voilà. Et il y a des gens qui viennent me voir vraiment pour l'ICV, voilà, qui m'ont trouvé sur l'annuaire des thérapeutes en ICV. Voilà.
1: Tu as évoqué la notion d'attachement. On va juste écouter un autre petit audio de Joanna Smith, qui parle de ce qui se passe avec l'attachement en séance.
2: Le système d'attachement, il va être actif à certains moments et puis il va se désactiver à d'autres moments. Ça, c'est la première chose. Ce qui veut dire concrètement que cliniquement, on ne va pas toujours, à tout moment de la thérapie, pouvoir observer l'attachement du patient. Et ça, c'est vraiment, vraiment essentiel. Donc concrètement, le système d'attachement, il va être déclenché quand on est confronté à des situations de détresse, de peur, bien souvent, pas toujours, mais bien souvent, d'inconnu. Généralement, on considère, surtout chez l'adulte, que le système d'alarme, qui lui va être responsable de déclencher les réponses de peur et de détecter les situations de danger, une des options de ce système d'alarme, c'est de déclencher le système d'attachement. C'est-à-dire qu'une de nos stratégies possibles, quand on est confronté à du danger, c'est d'aller chercher de l'aide. En complément du système d'attachement, plutôt en alternance avec le système d'attachement, de certaines façons, quand le système d'attachement s'apaise, généralement, on a le système d'exploration qui se déclenche. C'est-à-dire on est beaucoup plus capable de réfléchir, de trouver des solutions, de résoudre des problèmes quand le système d'attachement est désactivé. Et ça, c'est déjà une question cruciale, en fait, pour la psychothérapie. C'est que, d'une part, quand le patient va arriver, vraisemblablement, il est en détresse, il est en besoin d'aide. Souvent, c'est nouveau. C'est un endroit nouveau, une démarche nouvelle. Et donc, on a toutes les raisons de penser que le système d'attachement va être activé. Et en même temps, on est bien ennuyé parce que pour travailler à la résolution de problèmes, il va falloir que ce système d'attachement il se désactive pour qu'on puisse s'appuyer sur le système d'exploration, pour que le patient puisse explorer les solutions possibles, explorer quel sens, quelle origine il peut y avoir derrière son trouble, enfin, explorer toutes sortes de choses. L'essentiel de ce qu'on fait en thérapie, c'est de l'exploration.
1: J'ai l'impression que cette notion d'attachement, on commence un peu plus à en parler. Moi, je suis fan absolue de Nicole Guédenet. Peut-être qu'un jour, j'aurai la chance d'avoir son enseignement en direct. On mettra bien sûr tous les liens sur la page de l'émission. Mais donc, est-ce que ça te parle, ce que dit Joanna Smith et... Est-ce que c'est de ça dont tu parlais tout à l'heure, en laissant on a besoin de temps pour que, justement, laisser la place au système d'exploration
0: Tu veux dire dans le fait que je développe pas plus que ça l'ICV dans la première séance
1: Non, dans le fait que...
0: Ah, d'avoir du temps en thérapie, oui, que ça soit pas 10 séances.
1: Oui.
0: Oui, juste sur l'attachement, il y a aussi Gwenaëlle Deroux. Alors, je crois que c'est Gwenaëlle. J'ai un doute si c'est Gwenaëlle ou Gwendoline, mais je crois que c'est Gwenaëlle Deroux qui fait des super podcasts là-dessus.
1: Okay.
0: Et Joanna Smith, vraiment, qu'on a écouté 2 fois. Parce que c'est un peu à toutes les sauces quand même. Il y a aussi des trucs, comment bien draguer en tenant compte de la théorie de l'attachement. Voilà, bon, il y a un petit peu de discernement.
1: Oui, parce que l'accès le plus simple, c'est les formes d'attachement sécure et insécure.
0: Oui,
1: et
0: disons que comme tout diagnostic, c'est vite fait. Chaque diagnostic, chaque théorie peut avoir sa période de gloire. Mmh. Voilà, il y a eu... Donc, c'est n'importe quel diagnostic ou étiquette, elle peut être enfermante, en fait. Et c'est de se dire, c'est toujours plus complexe et plus nuancé que ça, machin. Après, c'est une aide pour comprendre le petit moi. Et là, on dirait, pour comprendre la personnalité, on dirait en gestalt, mais quelqu'un, une personne, c'est pas juste une petite personnalité ou des mécanismes de défense, c'est aussi un être. Et donc, de pas s'enfermer là-dedans, quoi. Mais moi, aujourd'hui, je me dis, franchement, j'aurais aimé être beaucoup plus formée pendant mes études, et j'espère que c'est plus le cas aujourd'hui, au psychotrauma et à la théorie de l'attachement. C'est quand même les deux trucs les plus... Tant qu'on n'a pas fait ça, j'ai envie de dire, c'est vraiment dommage de passer à côté de ça. Donc, c'est vraiment des approches qui sont très riches et qui sont assez diffusées médiatiquement, assez accessibles pour le grand public.
1: Au moment
0: j'ai pas répondu à ta question.
1: Oui, parce que du coup, je la répète.
0: Oui, non, il faut du temps.
1: Pendant la séance, quelle place prend dans ton esprit et dans ce que tu fais le système d'attachement? Oui. Comment tu l'utilises, en fait?
0: Il y a vraiment plein de petits détails, verbaux, non-verbaux, qui vont se jouer pendant la séance ou entre. Hein, ne serait-ce que la première prise de contact, comment les gens communiquent, viennent au rendez-vous ou pas, en retard, tirent à la fin pour que surtout la séance ne s'arrête jamais. Enfin, voilà, y a plein de petits signaux qui disent déjà des choses du système d'attachement de la personne. Voilà. Et après, l'idée, hein, c'est vraiment d'essayer de prendre note de ça au début, parce qu'après, on est dans le bain, donc on sent moins.
1: Oui. Hein, voilà. Ouais.
0: Et ensuite, de pouvoir sécuriser suffisamment le contexte de la thérapie pour que la personne puisse venir baisser un petit peu son... Déjà, on regarde ensemble son système de défense, et puis peut, en apportant de la sécurité, pouvoir venir prendre soin de ses blessures qui déclenchent les défenses, et amener plus de sécurité dans la relation et donc à l'intérieur de la personne.
1: Donc là, ça parle vraiment du lien qui se crée, oui, entre le thérapeute, oui, et le patient.
0: Oui, même si l'ICV a vraiment un... Moi, c'est ça qui m'a plu aussi. Pour moi, l'ICV, c'est un gros garde-fou dans la relation thérapeutique, parce que c'est vraiment une approche d'autorégulation. C'est pas évident, en fait, quand on est thérapeute, d'avoir des balises claires par moment. Et donc, je trouve que cette approche, pour moi, là-dessus, me garantit aussi que vraiment, le chemin, il va d'abord se faire par la personne vers une autorégulation, et qui fait qu'au bout d'un moment... Bah voilà, elle va se sentir suffisamment sécure pour plus avoir besoin de la thérapie. C'est quand même un peu le but aussi.
1: Tout à l'heure, on parlait de grille de lecture, et là, on est vraiment, ouais, sur de la méthodologie, sur un process,
0: ouais,
1: pour avancer.
0: Ouais.
1: La question des émotions, elle a quelle place? Le corps et les émotions dans l'ICV?
0: Bah, c'est central.
1: C'est central.
0: Ouais. Alors, disons que ça va aussi dépendre du système de défense de la personne, des protecteurs, on dirait en IFS. C'est-à-dire, voilà, si on construit ta ligne du temps, déjà la construction de la ligne du temps, elle peut se faire seule chez soi, ou elle peut se faire en séance, ou moitié-moitié. Hein. C'est-à-dire qu'il y a des gens, ça va être beaucoup trop activant d'aller construire leur ligne du temps, donc on va le faire ensemble. Si on construisait ta ligne du temps...
1: Il faut choisir des thématiques, tu peux pas juste... la ligne du temps, il y a tellement de choses.
0: 1 à 3, 4 souvenirs par an, assez factuel.
1: Ok, très bien, je vais faire, voilà, ça à la maison.
0: Bah, en tout cas, si tu fais ça, tu, ouais, vas sentir que ça déclenche un processus d'intégration neuronale, hein, parce que l'ICV, ça c'est important de le dire, neuronalement, il se passe vraiment quelque chose, mais comme... Enfin, c'est pas pour dire que c'est mieux que les autres approches, hein, voilà, mais neuronalement, il se passe quelque chose, c'est-à-dire que quand tu commences à faire ta ligne du temps, tu te rends compte que tu te souviens de beaucoup plus de trucs que tu croyais, que après, je dis souvent, c'est un petit peu comme si on apprenait une nouvelle langue. Quand on sort du truc, on sent qu'il se passe quelque chose dans notre cerveau, quoi. Presque, il y a des gens, ils me disent, je sens à cet endroit de mon cerveau qu'il y a des synapses qui poussent, quoi, hein, presque. C'est-à-dire que ça vient enrichir les réseaux neuronaux qui font le sentiment de toi, qui font « je me sens fafa ». Dans toute ma complexité, ça va venir vraiment enrichir ces réseaux neuronaux-là entre les différents bouts de toi. Voilà. Et donc ça, j'ai oublié ta question. Les émotions, le corps.
1: Oui, les émotions, le corps.
0: Et donc du coup, si je te passais, voilà, si on faisait des répétitions, quand on dit des répétitions, par exemple sur un protocole de base sur l'ensemble de ta vie, ce serait 8 à 20 répétitions par séance. Chaque protocole a son nombre de répétitions, et on fait des pauses. Et en fait, ton système de protection, je ne sais pas du tout ce qu'il est. Est-ce que tu vas plutôt avoir tendance à te barrer ailleurs dans ta tête, ou est-ce que ça va être juste, tu vas avoir des pensées et pas trop sentir ton corps? Il y a des gens, ça va être, ils vont être très hypoactivés, donc pas trop sentir leur corps, s'endormir un peu, partir ailleurs, couper.
1: Donc toi, tu vas détecter les moyens de protection.
0: On va détecter ensemble les mécanismes de défense, c'est des mécanismes de protection. C'est des protecteurs qui ont été absolument nécessaires dans la construction de la personne. C'est-à-dire que c'était la meilleure création dans son système intrapsychique et dans son système familial pour que ça fonctionne. Sauf, et souvent, c'est des systèmes hérités, hein. On a vu nos parents le faire, donc on fait pareil, en gros. Et donc, c'est juste de dire, aujourd'hui, ça nous encombre, ça nous limite. Donc, on voit les systèmes se lever. D'abord, on les valide. On ne les déglingue pas. On les valide, on les accueille, on les remercie.
1: Oui, ils ont été nécessaires.
0: Ils ont été nécessaires. Oui. Et puis, après, petit à petit, c'est pareil en IFS, hein, ça. On va venir essayer de donner l'information aux différentes parties de la personne que il n'y a plus besoin d'utiliser cette stratégie toute la journée ou avec n'importe quelle relation. Voilà. Parce que souvent, c'est fondé sur des grandes terreurs ou des grands chagrins d'enfants où c'était incommensurable à l'époque d'accueillir ce type d'émotion, de sensation. Aujourd'hui, avec toute notre complexité, notre moi d'aujourd'hui, c'est possible de venir accueillir ça avec le soutien du thérapeute parfois. Hein, voilà. Et donc, de venir créer du lien entre les différentes parties de soi et du coup, remettre au centre un peu comme muscle.
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4: L'heure du journal de Pierre Boudien, c'est un moment fort de ferveur et de spiritualité qui débute à la Mecque.
5: Des millions de fidèles musulmans s'apprêtent à accomplir le pèlerinage du Hajj en Arabie Saoudite, un des 5 piliers de l'islam dont seront privés les Gazaouis pour la 3e année consécutive. Nous y revenons dans notre dossier dès le début de ce journal. Donald Trump poursuit son va-et-vient diplomatique. Le président américain annonçait ce week-end un accord imminent avec l'Iran, mais dit finalement vouloir prendre son temps. Le locataire de la Maison-Blanche pris entre les injonctions contradictoires de son propre parti. On évoquera également l'inquiétude des résidents étrangers aux États-Unis, désormais sommés de faire renouveler leur titre de séjour dans leur pays d'origine. Un vrai casse-tête pour les diasporas africaines, vous l'entendrez. À suivre également l'épidémie d'Ebola en RDC, les attaques qui se multiplient contre les centres de soins, la fin de la campagne présidentielle en Colombie, et puis RFI, plus polyglotte que jamais, une 18e langue rejoint la radio du monde aujourd'hui. On vous fait découvrir notre nouvelle d'action en arménien à la fin de cette édition.
4: La Mecque redevient ce matin le point de rendez-vous des musulmans du monde entier.
5: Ils sont des millions à avoir afflué en Arabie Saoudite à l'occasion du début ce lundi du Hajj, un pèlerinage annuel qui est aussi l'un des 5 piliers de l'islam. Tous les fidèles sont censés l'accomplir une fois dans leur vie, s'ils en ont les moyens. Un moment fort de spiritualité percuté cette année par les guerres au Moyen-Orient, celles qui menacent de reprendre entre Iran et États-Unis, on va y revenir, mais aussi celles qui continuent au Liban et dans la bande de Gaza. Abla Jounaïdi, bonjour.
6: Bonjour.
5: On va justement s'arrêter avec vous sur la situation des fidèles de l'enclave palestinienne. Abla, les Gazaouis privés du Hajj pour la 3e année consécutive.
6: Oui, en aurait-il les moyens financiers? Les habitants de Gaza ne pourraient pas faire le voyage à cause du blocus israélien. Plus de 2000 pèlerins inscrits devront attendre cette année encore. À l'image de Ferial Altaoui, interrogé par notre correspondant à Gaza, Rami El-Megari.
7: On nous a demandé de renouveler notre dossier, mais malheureusement, le poste frontière n'a pas encore ouvert et on ne peut pas passer. Nous ne savons pas si nous serons encore en vie ou en bonne santé, si le pèlerinage est autorisé dans les années à venir. Est-ce qu'on sera vivant et en bonne santé? Nous espérons que Dieu aidera à ramener la paix à Gaza afin que nous puissions accomplir les rites dans les années à venir.
5: Alors, Abla, si les Gazaouis ne seront pas présents à la Mecque, les tensions et les risques de reprise de la guerre avec l'Iran n'ont pas empêché l'Arabie Saoudite d'accueillir les pèlerins du reste reste du monde. Les autorités annoncent que le pays enregistre plus de voyageurs que l'an dernier.
6: Plus d'1 500 000, y compris en provenance d'Iran. Plus de 26 000 pèlerins musulmans chiites. Visiblement, l'Arabie Saoudite n'a pas fait payer le coût politique des attaques de Téhéran contre son sol en mars dernier, en réduisant drastiquement le nombre de visas aux Iraniens. D'ailleurs, Riyad entend plus que jamais éloigner les considérations politiques ou confessionnelles du pèlerinage, et cela afin de s'afficher comme le digne gardien des lieux saints de l'islam, un vieux sujet de discorde avec l'Iran. Riyad a investi l'équivalent de plus d'1 milliard d'euros pour la sécurité, la santé, le transport et le confort des pèlerins, alors qu'une chaleur étouffante s'est invitée au pèlerinage. Abu Assawar est arrivé il y a une semaine d'Irak et il a déboursé l'équivalent de 4 500 euros pour ce voyage.
8: On a rassemblé peu à peu cette somme et Dieu merci, on a obtenu l'autorisation. Les hôtels, la nourriture, tout est bien. L'organisation et l'accueil sont parfaits, les forces de sécurité sont présentes. On se sent bien, il n'y a pas d'inquiétude. Même si la guerre reprend, on rentrera par la route, voilà tout. L'Arabie Saoudite est un pays voisin.
6: Mais il n'en sera pas de même pour tous les pèlerins. Si le conflit reprenait entre les États-Unis et l'Iran, le transport et l'accueil des pèlerins seraient à nouveau un casse-tête logistique à gérer pour les autorités et les pays d'accueil, dont plusieurs ont appelé leurs ressortissants à éviter le voyage en Arabie Saoudite, à commencer par les États-Unis.
5: Un pèlerinage dans la guerre, c'était le dossier du 9h avec Abla Jounaïdi. Les pèlerins ont donc rendez-vous aujourd'hui à la Mecque. Ils se rendront ensuite à Mina et au Mont Arafat, avant retour vendredi à leur point de départ pour les derniers rites de ce pèlerinage. Et on vous le disait, ces fidèles ont fait le déplacement malgré les risques de reprise des hostilités entre Iran et États-Unis après un week-end de déclarations optimistes sur la possibilité d'un accord. Donald Trump a rétropédalé hier, le président américain a dit vouloir prendre son temps. Réouverture du détroit d'Ormuz, avenir du stock d'uranium enrichi de l'Iran et levée des sanctions financières contre Téhéran semblent être autant de points de blocage. D'autant, Edouard Maille, que le locataire de la Maison Blanche est également mis sous pression en interne avec des visions contraires dans son propre camp.
9: Donald Trump pris au piège, conclure un accord au plus vite et mettre fin à un conflit dénoncé par une partie de son électorat, sans pour autant passer pour celui qui capitule. Inclure ou pas la question nucléaire dans l'accord, existe-t-il une bonne solution ? Tout au long du week-end, l'opposition démocrate, mais aussi des élus républicains, se sont fait entendre, à l'image du sénateur Ted Cruz, qui craint des conditions trop favorables à l'Iran, ou de Roger Wicker, président de la commission des forces armées du Sénat. Celui-ci appelle le président à reprendre les frappes contre les structures militaires iraniennes. Sur CNN, le sénateur républicain Tom Tillis avertit qu'un accord avec l'Iran sans validation du Congrès serait condamné à l'échec.
10: Texas et le département de la défense nous ont dit il y a environ 11 semaines qu'ils avaient anéanti les capacités de défense iraniennes et que ce n'était plus qu'une question de temps avant qu'on mette la main sur le matériel nucléaire. Et maintenant, on parle d'une position où on accepterait que ce matériel nucléaire reste en Iran. Quel est le sens de tout ça ?
9: Sur la question du dégel des avoirs iraniens exigés par Téhéran, là encore, les élus de son camp attendent au tournant à Donald Trump, qui n'a eu cesse de s'en prendre à Barack Obama sur ce même point lors de la signature de l'accord de 2015. Edouard Maille, Atlanta, RFI.
5: Et le secrétaire d'État Marco Rubio assure ce matin que Washington est prêt à un accord solide avec Téhéran.
4: Les États-Unis, Pierre, qui vont durcir l'accès à un précieux sésame.
5: Obtenir la green card, synonyme de résidence permanente sur le territoire américain, ça va devenir encore plus difficile. Déjà longue et fastidieuse, les démarches des candidats devront désormais être faites depuis leur pays d'origine. Concrètement, des titulaires de titres séjour temporaire ou des membres de famille de citoyens américains déjà présents aux États-Unis devront quitter le pays pour mieux y revenir, si et seulement si leur dossier est accepté. Une annonce qui a plongé les diasporas africaines dans l'angoisse. Charlotte Cosset, vous avez pu joindre une représentante des citoyens camerounais aux États-Unis.
6: En temps normal, ce long week-end férié aux États-Unis est propice aux réunions de famille et aux traditionnels barbecues, confie Sylvie Bello. Elle est à la tête d'une organisation de défense des droits des personnes d'origine africaine, le Cameroun American Council. Mais depuis les nouvelles annonces, son téléphone ne cesse de sonner.
11: Il y a beaucoup d'inquiétude. Ce que les gens nous disent, c'est qu'ils ont suivi les règles, ils ont payé tous les frais, ils ont attendu, et maintenant on leur dit qu'ils doivent faire leurs valises et partir. Beaucoup se demandent si je pars, est-ce qu'on me laissera revenir ? Parce qu'il ne faut pas oublier la situation en matière de visa pour de nombreux pays africains. Donc ils sont très perturbés par ce qui se passe.
6: Une mesure inquiétante, c'est M. Sylvie Bello qui met en avant l'exemple des milliers de militaires africains engagés dans l'armée américaine.
11: Beaucoup de nos soldats d'origine africaine ou camerounaise s'inquiètent parce que leurs conjoints ou leurs parents risquent d'être séparés d'eux pendant qu'ils sont en mission. J'ai reçu un appel ce week-end d'un jeune homme qui va rejoindre la garde nationale. Il doit partir pendant 4 jours et sera injoignable. Il me dit « Je vais être absent et je vais laisser seul mon père handicapé. Je ne sais pas quoi faire. Est-ce qu'ils vont s'en prendre à lui pendant que je serai parti ?» C'est vraiment regrettable.
4: Plus d'un million de personnes avaient fait une demande de green card fin 2024. Selon les données officielles, plus de la moitié d'entre elles seraient déjà sur le sol américain.
5: Charlotte Cosset, c'est peut-être la riposte de l'Ukraine à l'attaque russe massive qui a visé sa capitale dans la nuit de samedi à dimanche. Kiev a frappé ce matin les régions russes de Belgorod et Bryansk, annoncent les autorités locales. Des attaques qui ont fait au moins 2 morts, selon les mêmes sources. RFI, il est 7h08 à Kinshasa, la RDC qui durcit sa riposte face à Ebola, alors que 904 cas suspects et 220 morts probablement dus au virus ont déjà été recensés. Le gouvernement suspend les vols entre sa capitale et la ville de Bounia, proche de l'épicentre de l'épidémie. Sur place et notamment dans la province de l'Ituri, la tension monte entre communautés locales et personnel médical. Hier, à Mungwalu, un groupe de jeunes a attaqué un hôpital en voulant récupérer le corps d'une personne victime de la maladie, obligeant les forces de l'ordre à intervenir. Une autre attaque dans la même localité, cette fois vendredi, avait déjà permis à 18 cas suspects de s'échapper d'une tente de quarantaine. Le docteur Richard Lokundi est le médecin et directeur de l'hôpital général de Mungwalu. Il lance un message d'apaisement et de coopération à la population locale.
12: Le message que nous dirigeons, c'est à l'égard de la population de Mungwalu, de faire confiance au personnel soignant. Nous ne pouvons pas fabriquer des données, fabriquer une maladie. Donc, si la population ne croit pas qu'Ebola existe et Ebola tue à Mungwalu et qu'il continue à faire ce qu'elle est en train de faire là, nous risquerons de mourir tous. Voilà, je crois que cette évasion, le grand nombre de cas suspects qui se sont déversés de nouveau dans la communauté soit une bombe pour la population de Mungwalu. Déjà, les premiers résultats commencent à révéler que parmi ceux qui ont fui là, il y a aussi...
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18: Eh bien, bonjour à tous et à toutes nos auditeurs et nos auditrices. Bienvenue sur Radio Saint-Ferréol 94.2 pour la lecture du Crétois du 22 mai 2026 pour des informations sur l'actualité locale. Dans le studio aujourd'hui, pour vous servir, Brigitte, Sophie et moi-même Martine à la lecture. Et en technique, Béatrice plus Raphaël qui vient nous porter main forte comme stagiaire déjà très performant d'ailleurs. Alors nous allons tout de suite démarrer. Brigitte, qu'as-tu à nous annoncer dès le départ ?
19: Voilà, une nouvelle pas très optimiste. Des producteurs de lavande sont tentés de jeter l'éponge. Face à un cours très bas, les producteurs de lavande et de lavandin peinent à voir le bout du tunnel. Les champs de lavande et de lavandin ne bleuront pas avant plusieurs semaines dans la vallée de la Drôme. Un spectacle magnifique qui fera suite à celui qu'offrent en ce moment les champs de coquelicots dans les blés en herbe. Mais ce paysage prisé des touristes risque fort de se faire plus rare dans les prochaines années. Ainsi, sous l'effet conjugué de la hausse des prix du gasoil et d'un prix au kilo désespérément bas, certains producteurs ont décidé d'abandonner cette culture. Serge Bon, producteur de semences à Divageux, cultive aussi de la lavande Mayette, un clone stable de la lavande fine. C'est la meilleure des lavandes, la lavande originelle, précise-t-il. Cette année, il n'ira pas les ramasser. La lavande, c'est fini. Elle va fleurir cette année, ce sera joli, mais en automne. Je passerai tout au broyeur. J'avais 5 hectares de lavande, en contrat avec Herbarome pour 5 ans. qui ne l'a pas renouvelé. J'ai récolté l'année dernière, mais entre le coût de la récolte, du gasoil pour aller à la distillerie, à celui de la distillation, non seulement ça ne me rapporte rien, mais ça me mange de l'argent. Au moins, en ne récoltant pas, je n'en perds pas. Ce calcul, ils sont nombreux à le faire face à une crise qui s'installe. Basé à Oust-sur-Scie, Laurent Faure indique avoir divisé par 3 ma surface de lavande ces 3 dernières années, passant de 13 à 3,5 hectares. J'avais de la lavande viva, de la lavande vraie, qui ne se vend plus du tout.
18: Et le travail est à perte. Il poursuit. On n'est pas motivé à replanter, vu la conjoncture. J'ai investi en 2016 dans une machine à couper que je loue à d'autres producteurs. Jusqu'en 2022, je faisais 450 à 500 heures de coupe par an. Aujourd'hui, je suis autour de 150 heures. J'ai aussi une machine à planter. Ça fait 2 ans qu'elle n'est pas sortie du hangar depuis 2022. C'est la dégringolade. Et c'est valable aussi pour toutes les plantes aromatiques. Président du Syndicat national des plantes à parfums, aromatiques et médicinales, Alain Aubanel, producteur de lavande à Chamaloc, le reconnaît sans détour. La situation est toujours aussi compliquée, voire un peu plus chaque année. On est à la 6e année avec des prix ridiculement bas, autour de 15 euros du kilo, autour de 35 pour le lavandin par exemple. Les producteurs n'ont plus d'argent. Ils ont arrêté d'entretenir leurs plants. On a donc des plantations plutôt sales et en mauvaise santé. Et le climat n'a rien arrangé. Certaines plantes ont crevé, faute de la pluie, plutôt à un enchaînement, analyse-t-il. Grêle, canicule à répétition, insectes ravageurs, les cultures de lavande et de lavandin sont mises à mal. En particulier dans le Diwa, où c'est la catastrophe, dit Alain Aubanel. Avec des hectares de lavande, plantes plus propices aux hauteurs, supprimées en masse. La crise du gasoil a fait déborder le vase, qui avait déjà bien débordé, résume-t-il, avant de dénoncer les grosses entreprises qui jouent sur la surproduction pour casser les prix, d'autant plus avec la menace, si les producteurs refusent d'aller voir ailleurs dans le nord de la France, voire en Bulgarie. Ces gens se foutent de nous. Et d'ajouter en contrepoint, ceux qui arrivent à survivre, ce sont ceux qui ont de petits marchés avec des laboratoires du territoire en Drôme. On a quelques entreprises honnêtes, reste que le prix de revient du lavandin qui résiste mieux que la lavande est supérieur au coût du marché. Tout le monde travaille à perte.
20: Alors, faire le dos rond, vice-président de la coopérative Plantes aromatiques et médicinales du Diwa, qui regroupe une 40aine de producteurs de Montméran jusqu'à Luc-en-Diwa, Yann Durand cultive 6 hectares de lavandin à Alex. Il confirme, lui aussi, travailler à perte, mais n'envisage pas pour autant de mettre fin à sa production. Pour deux bonnes raisons. La lavande, c'est une culture pérenne. Vu les cours actuels des grandes cultures, ça ne vaut pas vraiment le coup du faire du blé à la place. Mais surtout, il y a 10 ans, on a décidé de se regrouper pour construire un alambic à Pontet. Le temps de faire le devis, de trouver les subventions, de trouver assez d'hectares pour qu'il soit rentable. Quand il est sorti de terre, c'est là que les prix ont chuté. Maintenant, on a un alambic qui a coûté 1 million d'euros, qui ne vaut plus rien et qu'il faut bien faire tourner. On est coincé en attendant que ça reparte. Libre de tout engagement, Serge Bon, à Divageux, n'a pas d'état d'âme à voir partir ses champs de lavande, pourtant prisé des touristes en été. Un jour, j'ai trouvé un mannequin et un photographe dans mon champ. Je leur ai dit que c'était chez moi. Le photographe m'a fait des jolies photos que j'aurais pu mettre sur Instagram, tiens. Quand les paysages n'existent plus que par le reflet, il y a des questions à se poser. Un article signé Blandine Flipeau.
19: 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Rejoignez-les pour leur AG le vendredi 29 mai. Depuis sa création en avril 2023, au moment de la reprise du journal en SCOP, l'Association des Amis du Crétois est un rouage incontournable du bon fonctionnement de notre hebdomadaire. C'est bien simple, sans elle et sans ses adhérents, vous ne tiendriez pas le Crétois entre vos mains. L'objet de l'association est de soutenir le Crétois, journal de pays indépendant, en accompagnant son développement et sa diffusion par tous moyens matériels et intellectuels. Et le moins que l'on puisse dire, c'est que ses amis poursuivent avec abnégation cet objectif. vente à la criée du journal au marché, aide à la distribution, correction orthographique, organisation de cafés crétois dans les villages de la vallée et de divers événements comme ce magnifique Garage des Arts en décembre 2024, une vente d'œuvres d'art au profit de la SCOP. Plus de 3 ans après sa création, l'Association des Amis du Crétois, devenue récemment sociétaire de la SCOP, a besoin d'un peu de sang neuf pour poursuivre ses actions, mais aussi pour étoffer son conseil d'administration. 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
2: La grêle a encore frappé. Un orage de grêle très localisé a fait de gros dégâts dans des exploitations agricoles de la vallée. En cette chaude après-midi du jeudi 14 mai, un épais nuage noir arrivant de l'ouest commence à s'élever au-dessus des plaines agricoles du Val-de-Drôme. À sa base, une protubérance nuageuse, plus claire, annonce le pire. Une grêle, une nouvelle fois, va s'abattre, imprévisible, sur la vallée. Les communes d'Alex, d'Eure, de Granne, de Roche-sur-Granne, de Soux, de Divageux, de Cray, d'Ouste-sur-Cier, de Piégros-Laclastre ont en effet été aléatoirement frappées par l'orage qui a, par endroits, gravement endommagé les cultures. La grêle est passée dans un couloir, raconte Katia Sabatier, jeune arboricultrice et cultivatrice d'ail et de semences à Granne et à Livron. Là où elle est tombée, elle a fait beaucoup de dégâts, mais à quelques centaines de mètres plus loin, rien du tout. Entre 80% et 100% de ces vergers ont été touchés. Idem pour l'ail, qui a néanmoins été un peu protégé par des filets. On ne peut pas savoir aujourd'hui l'impact que ça aura sur le rendement. Ça va dépendre de la cicatrisation des plantes, et explique Katia Sabatier-Jeune. Mais il est certain qu'une grosse partie de la production est perdue. Pour l'avenir, l'agricultrice estime que l'arboriculture, sans protection contre le gel et sans filet, n'est plus envisageable dans une vallée comme la nôtre. Sur son exploitation, elle constate d'ailleurs que les parcelles protégées par des filets ont subi moins de dégâts que les autres. Mais pour les généraliser, cela demanderait un investissement financier important.
20: Avis de tempête. Entre Divageux et Cray, Stéphane Boutarin cultive entre autres de l'ail de consommation. L'orage de grêle s'est abattu chez lui sur une parcelle de 2 hectares à Pérambert et y a fait d'importants dégâts. Les feuilles sont déchiquetées, le sol ravine. C'est un coup de stress pour les plantes et une porte d'entrée pour des maladies comme la rouille ou le stamphylium, explique l'agriculteur réputé pour l'ail noir qu'il produit avec la maison Boutarin. Si jusqu'à ce jour, il a choisi de ne pas assurer ses cultures d'ail, il nous explique qu'il commence à se poser sérieusement la question pour les années à venir. Entre les semences, le matériel, l'énergie et la main-d'œuvre, la culture de l'ail coûte cher, même si c'est encore une filière qui tient la route, indique Stéphane Boutarin. La hausse des coûts du carburant et des engrais, la grêle qui tombe au mois de mai, cela remet en cause beaucoup de choses dans notre fonctionnement. Ça me fait réfléchir à une assurance pour l'avenir. À Oust, l'ail de semences de Serge Guyet a également été dévasté par l'orage du 14 mai. Mais difficile pour lui d'envisager d'assurer un jour cette culture. Le coût d'assurance est trop élevé car le coût de production est lui aussi hyper élevé, explique-t-il. Pour l'agriculteur, il faudrait diminuer la fiscalité sur les activités agricoles pour permettre aux paysans de refaire leur trésorerie et ainsi d'investir pour l'avenir. Un article signé Martin Chouraki.
19: Une auberge de jeunesse va ouvrir à Beaufort, où 4 jeunes gens ont rénové l'ancienne épicerie pour en faire un dortoir. Une animation inhabituelle régnait ces dernières semaines autour du numéro 18 de la Grande Rue à Beaufort-sur-Gervanne. C'est ici même, dans les anciens locaux de l'épicerie associative du village, que 4 jeunes gens ont décidé de créer l'auberge du Buisson, qui ouvrira ses portes le 17 juin prochain. Une sorte d'auberge de jeunesse qui, sans être affiliée à la Fédération internationale des établissements de ce type, proposera bientôt 8 couchages en dortoir à destination d'un public aux moyens modestes et de passage pour de courtes périodes dans le pays de Beaufort. On parle d'auberge de jeunesse pour se faire comprendre, mais entre nous, on dit que c'est une auberge de chemin, s'amusent Clara et Théo, qui font partie de l'association à l'origine du projet. Une association qui porte le drôle de nom de Caramel Beurre Comté, parce que ses quatre fondateurs et fondatrices sont originaires de Franche-Comté et de Bretagne. Notre idée, poursuit Théo, c'est de répondre à un besoin, celui de gens de passage, pour une nuit par exemple, des personnes qui suivent le GR9. Nous avons à cœur de tisser des liens avec des groupes et des structures sociales et culturelles pour faire vivre des projets utiles et ancrés dans leur territoire, indique encore l'association. Dans le dortoir installé au fond de l'auberge, quatre lits superposés seront proposés aux hôtes, ainsi qu'une salle de bain. La nuitée leur coûtera 25 euros, un tarif solidaire à 20 euros. Un espace cuisine et salle à manger commun vient compléter l'offre d'hébergement, sans oublier une terrasse ombragée.
2: Et donc, c'est une auberge des villes. Clara, oui, elles sont deux, Vladimir et Théo, ont acquis le bâtiment en décembre dernier. Ils y ont réalisé de beaux travaux de rénovation en rez-de-chaussée qui feraient presque oublier que ce local de 60 mètres carrés, il était à peine il y a 2 ans une petite épicerie de village. Plomberie, électricité, parquet, cloison, un chantier qui s'est fait grâce au renfort d'amis des aubergistes venus leur prêter main forte. Dans un premier temps, les quatre propriétaires de l'auberge, qui vivent dans les étages supérieurs de l'immeuble, ne se rémunéreront pas pour leur activité d'hébergement, tout en espérant que l'activité pourra plus tard générer de l'emploi et des ressources. On leur souhaite bonne chance dans cette belle aventure. Article signé par Martin Chouraki.
19: Solidarité Habitat, c'est un projet simple, humain et concret. Et le vendredi 29 mai, de 14h à 18h30, à Oust, à la MJC Ninichèse. Depuis 2017, l'association Solidarité Habitat développe des cohabitations intergénérationnelles en Drôme-Ardèche et dans la vallée de la Drôme. Le principe est simple, mettre en relation des personnes de plus de 60 ans disposant d'une chambre libre avec des jeunes étudiants, alternants stagiaires ou jeunes salariés en recherche de logement. Au-delà d'un toit, c'est une véritable relation qui se crée. Grâce à ce contrat sécurisé et à l'accompagnement des salariés de l'association, chacun trouve sa place. Le jeune donne une petite participation financière pour les charges et rend quelques menus services, tandis que l'hébergeur bénéficie d'une présence rassurante de liens sociaux et s'inscrit dans une démarche solidaire. Plus de 500 cohabitations ont ainsi vu le jour dans la Drôme. Une réponse à plusieurs enjeux majeurs. L'isolement des personnes âgées, les difficultés d'accès au logement, la précarité étudiante, le maintien à domicile et une réponse écologique car on utilise le bâti existant. Aujourd'hui, 41% des Français vivent dans des logements sous-occupés. 3 millions de personnes âgées souffrent d'isolement et près de 78% des étudiants disposent de moins de 100 euros par mois, une fois leurs charges payées. L'habitat intergénérationnel apparaît donc comme une solution solidaire, humaine et économique. C'est écrit par l'article de Solidarité Habitat.
20: Et voilà venu le temps de la pause musicale, la découverte musicale proposée par Olivier Chaplotte, comme toutes les semaines. Aujourd'hui, nous avons la chance de découvrir un artiste exceptionnel qui s'appelle Luc Arbogast, qui est auteur, compositeur, multi-instrumentiste de talent et avec une voix de chanteur, de contre-ténor qui ajoute à ce talent. Les orchestrations sont très bien faites, notamment les instruments traditionnels et les chants sont remarquables, y compris les chœurs en arrière-plan. Alors aujourd'hui, avec la complainte au duc de Savoie, nous allons savourer cette excellence.

0: Après cette belle musique très entraînante, eh bien, le temps des annonces, le Globe à Cray continue de tourner grâce à Franck et Bouchra Barrault qui ont repris le café-restaurant. Formé à Paris dans des établissements prestigieux, ils décident de continuer le Globe avec des produits frais et de saison aussi locaux que possible. Ils seront ouverts et vous pourrez déguster chez eux tout le week-end pour la fête médiévale et pareil pour Cray Jazz. Alors on leur souhaite une belle saison. Le spectacle de clown, le naissance de Pouillou le lundi 25 mai à 20h à la salle des Colibris. Et c'est à partir de 7 ans. Vous pouvez vous informer et réserver au 06 81 91 29 09. Je répète, 06 81 91 29 09. Et puis pour ceux qui ont envie, eh bien un archi-jeu, un blind test, certains le connaissent déjà. Donc la reprise des blind tests, c'est le mercredi 27 mai à 20h. Encore une annonce, la sécurité sociale de l'alimentation. Vous avez envie d'agir pour le droit à l'alimentation ? Eh bien le réseau local pour une sécurité sociale de l'alimentation organise la projection du film « Manger pour vivre » le lundi 1er juin à partir de 18h30 à la salle de la MAP. Apéro partagé à 18h30 et projection à 20h et échange à 21h.
1: On continue sur les petites annonces. Oust sur Scie, allez la botte Paulette, aujourd'hui 20h. Cours-y vite, comme dirait la chanson. Lecture théâtrale insoumise, destin de femme et lecture à voix haute des forteresses. Et mardi 26 mai à 19h, spectacle Grainetterie des mots. Prix libre. Aussi à Oust, aujourd'hui, à ne pas louper, la fête de la fringue qui revient à la MJC dès 11h. Voilà, vous pouvez apporter les jours qui précèdent ou voilà, aujourd'hui, c'est un peu tard. Donc buvette, grignote, à 17h30, scène ouverte. Et aussi à Oust encore, aujourd'hui et demain, la rencontre des fanfares. Il y a aussi sur Mirabel et Blacon, la guinguette de Blacon, soirée pour tous le 29 mai, rendez-vous donné sur l'esplanade des festivités, dit 18h30. Une nouvelle occasion de partager un moment festif au village. On continue avec les festivités sur Beaufort-sur-Gervanne, l'art dans la Grand-Rue. Aujourd'hui et dimanche 24, de 10h à 18h, les artistes sont dans la Grand-Rue. Alors, si le cœur vous en dit, vous serez les bienvenus. On continue.
2: Et on continue la fête de la nature 2026. Les samedis 23 et dimanche 24 mai à la gare des Ramières, la CCVD participe à la fête de la nature avec un programme riche et gratuit, des balades, expositions, visites, spectacles le dimanche à 17h. Le programme complet est sur valdedrome.com et la Répara Horiple, une balade naturaliste qui propose l'APRA, propose une balade naturaliste autour de l'église des Lombards, dimanche 31 mai, de 9h à 12h. Le rendez-vous est à l'église, nombre de participants limité, d'où réservation au 06 08 07 47 64. Et à Soux, prends-en de la graine, le dimanche 24 mai à 17h, dans le jardin du Zigzag Café, la bibliothèque intercommunale vous propose le spectacle « Prends-en de la graine » et c'est à partir de 7 ans et l'entrée est libre.
0: Eh bien, j'ai le plaisir de vous annoncer le festival en filigrane. Et c'est à Grane, évidemment, c'est la 8e édition. C'est donc du 5 au 7 juin au Théâtre de Verdure. Et il y aura tout un tas de festivités. Donc du théâtre d'improvisation malicieux, une comédie de Molière endiablée, du cirque acrobatique virevoltant, une performance épique époustouflante, une pièce chorale et grinçante, une déambulation tonique et poétique. Au total, sur ces 3 jours, 8 spectacles.
1: Et on avait aussi peut-être prévu de parler du spectacle « Mise en danger de la vie d'autrui » du 27 au 30 mai à la gare à coulisses sous chapiteau. Voilà, le mercredi 27 mai à 18h30 et jeudi 28 et samedi 30 à 20h. Info et billetterie, donc www.gare-a-coulisses.com. Voilà, je crois que nous avons terminé avec les petites annonces.
2: Donc, voilà, vous avez écouté la lecture du Crétois du 22 mai 2026 avec aujourd'hui aux manettes Sophie, Martine et moi-même Brigitte à la lecture. Et Béatrice qui pilotait et qui briefait notre ami Raphaël qui était l'invité du jour. Voilà. À la semaine prochaine, merci beaucoup.
1: Sur le Crétois, le-crétois.fr et toutes les autres boutiques possibles que vous pouvez trouver, où vous pouvez vous procurer le Crétois. Alors n'hésitez pas et à très bientôt. Bonne semaine.
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bien entendu plusieurs sortes d'esprits. La plus remarquable à mon sens est celle qui se présente sous forme de riposte, qu'elle soit éclatante ou seulement cocasse. Cette riposte, on nous l'envie, on la redoute, et quelquefois même on la blâme.

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1: Bonjour à toutes et à tous, vous êtes sur Radio Saint-Ferréol dans le Club des 5 de nouveau, émission autour de la lecture et du partage, avec aujourd'hui autour de la table, dans le studio d'enregistrement, Mélissa, qui assure aussi la technique et le montage, et nous la remercions beaucoup pour ça et pour tout le talent qu'elle déploie dans ce cadre-là. Merci Mélissa, bonjour.
2: Merci beaucoup, bonjour.
1: Claudie l'aventurière qui est de retour parmi nous. Alors Claudie, comment ça va?
3: Eh bien très bien, bonjour. Je reviens, j'ai pas trop de crampes.
1: Tout va bien, t'as monté les escaliers avec une aisance extraordinaire.
3: On peut dire ça, mais un peu essoufflé quand même. Hein.
1: Et Rosalba, dont la voix nous réchauffe comme le soleil de la Méditerranée et de la mer Tyrrhénienne réunis, n'est-ce pas?
4: Bonjour à toutes et à tous.
1: Et voilà, et moi Kim, qui suis très heureuse de vous retrouver pour une exploration collective autour du thème littéraire de la victoire. Alors la victoire en littérature traverse tous les moments de la vie des hommes, de leur pays, de leur mémoire. Il est des victoires collectives, il est des victoires personnelles et elles succèdent bien sûr parfois à la plus banale des batailles, celle du combat ordinaire comme raconte Larsenet dans sa BD éponyme qui a réussi à trouver sa place dans l'amour et dans la vie quotidienne. C'est déjà une belle victoire. Mais il y a aussi celle qui nous est transmise par la mémoire, la victoire des uns et des autres autour d'une aspiration commune, après, ma foi, des guerres qui laissent des traces, des monuments un peu partout dans nos villes et qui ont été victorieux de la dernière victoire de la lutte contre le fascisme, l'antisémitisme, le racisme sous toutes ses formes, comme nous le raconte Hervé Le Tellier dans Le Nom sur le mur, en exhumant le fantôme d'un jeune homme mort à 20 ans, membre des FFI, en 1944, donc André Chaix, tué dans la Drôme. Donc les livres nous racontent plein de batailles et plein de victoires. Et moi, j'ai hâte de savoir, par exemple, toi Claudie, qu'est-ce que tu as choisi de nous raconter comme victoire?
3: Ouh là là! Bon, je ne sais pas, je ne suis pas sûre d'être dans le thème. Bon, on verra. Alors je vais vous parler en tous les cas d'un livre de Clémentine Mélois qui s'appelle « Alors c'est bien ». C'est un livre sur son père, qui était un artiste un peu foutraque, loufoque, enfin une espèce d'inventeur de génie qui a œuvré toute sa vie. Et là, c'est un livre hommage. Donc Clémentine Mélois rend hommage à ce père, mais d'une manière un peu particulière. C'est-à-dire que le livre est construit, le père n'est pas encore mort, mais il sait qu'il est condamné. Donc en fait, c'est les derniers moments, le dernier mois avec ce père. Toute la famille, les filles et la mère, les amis viennent un peu autour de ce père. C'est pas célébrer, parce que c'est pas vraiment le terme, c'est vraiment l'accompagner avec beaucoup de, bah évidemment, de tendresse, mais aussi de loufoquerie. Par exemple, Clémentine dit à son père qu'elle va lui peindre son cercueil. Il y a donc l'achat du cercueil, le choix, et puis après il y a la couleur. Quelle couleur? Donc elle lui propose des tas de couleurs, et en fait ce sera le bleu, comme pour un pharaon. Donc il y a cette partie. Il y a aussi ce père qui est digne jusqu'au bout, et là aussi c'est très beau, parce qu'en fait il accompagne autant qu'il est accompagné, et c'est très fort. Donc on a beaucoup d'allers-retours aussi par rapport à son travail, donc par exemple travailler la ferraille, et avec ses filles et sa femme, en fait toute leur vie ils allaient dans les décharges, surtout à l'époque quand il y avait encore des décharges ouvertes, et ils allaient récupérer les faitous, les brocs, les seaux hygiéniques, les louches, les cafetières en ferraille, parce qu'en fait, après, ils soudaient et ils faisaient des sculptures monumentales. Voilà. Ça, c'est une partie. Et après, bon, le père meurt, et là où il y a aussi toute cette histoire est vraiment une célébration. Il y a beaucoup d'humour, de dérision. Il y a beaucoup de dérision. À des moments, elle se rend compte, quand son père est mort, qu'il a écrit toute sa vie. Et il a fait don à cette fille, donc à Clémentine, de ses carnets. Clémentine, au fil du livre, elle va mettre des textes. Et son père, voilà, il a un côté un peu surréaliste, quoi. Donc il y a des textes, un peu la philosophie de la vie. C'est drôle, c'est toujours décalé. Elle intercale des choses comme ça. Aussi, dans la loufoquerie de ce père, il fait des fausses œuvres d'art. Donc, il fait des œuvres d'art d'Annette Messager qu'il signe. Il fait un faux corot. Mais après, il en parle aux gens comme si c'était un vrai corot. Donc, en fait, sa femme, elle lui dit, mais arrête, quoi. Parce qu'en fait, il en parle à n'importe qui. Donc, il y a les gens qui connaissent, bon, qui vont trouver ça drôle, les autres qui ne comprennent pas. Elle fait vivre sa... son souvenir, et elle a voulu comme une urgence l'écrire très vite en fait, donc dès qu'il a été mort. Là aussi il y a tout un discours par rapport aux pompes funèbres, sur la mort, le décès. Elles veulent, les femmes de la vie de cet homme, qu'il soit écrit mort, et en fait c'est pas possible aux pompes funèbres, il faut écrire décédé. Donc voilà, il y a tout un... Enfin voilà, sur notre rapport au langage par rapport à la mort. Voilà. Bon, il y a plein d'autres choses, en fait, elle brosse vraiment un portrait très large. C'est... Bah, joyeux, c'est pas vraiment le terme, mais en fait, c'est vraiment, vraiment un magnifique hommage.
1: J'ai déjà entendu dans des émissions autour de la littérature que les écrivains qui perdent un proche ont souvent le réflexe tout de suite de se dire « faut tout de suite que j'écrive ». L'idée, c'est peut-être aussi de garder vivant la personne, quoi. C'est peut-être ça qui ressort aussi dans le bouquin que tu as lu.
3: Ah oui, parce qu'il est très vivant, en fait. Ouais. C'est un bouquin qui, à des moments, est très drôle. Voilà. Donc, non, mais c'est vrai, il est très drôle. Mais
4: tu es parfaitement dans le thème. La victoire sur la mort, voilà, c'est un souvenir de ce qui reste.
3: Oui,
4: c'est
3: voilà.
4: Et d'ailleurs, ça me fait penser à un film que les moins de 40 ans peuvent ne pas connaître. Mais je pense que les autres, excusez-moi, chers amis, vous connaissez certainement Les Invasions Barbares.
3: Ah bah oui.
4: Oui, bien voilà. Sûr. Donc, Mélissa, toi, ça ne te dit rien.
2: Alors, je connais, mais je ne l'ai pas vu.
4: Voilà. Donc, c'est un film formidable aussi, où on voit un homme... qui va mourir, qui est condamné, mais qui veut choisir son heure et sa manière. Et donc, il choisit, entouré de sa famille, de la femme qu'il aime, de ses amis et d'une accompagnante. C'est un film canadien, magnifique. Et cette accompagnante, c'est elle qui va pratiquer l'euthanasie au personnage principal. Et c'est pareil, ce n'est pas du tout un film triste.
3: Non, non, en plus c'est très questionnant. Enfin, je trouve que ce livre, il nous ramène chacun à la mort d'un proche, quoi, en fait. Comment on peut se positionner, comment on peut le vivre et l'accompagner jusqu'au bout. Parce que c'est ça aussi, c'est vraiment cet accompagnement au bout. Et en fait, le titre, Alors c'est bien, c'est la dernière phrase que dit son père à Clémentine Mélois.
1: Merci beaucoup Claudie. Je crois que Rosalba a quelque chose à nous raconter aussi sur le même thème.
4: Pas tout à fait, non, je ne vais pas choisir ça. Enfin, il faut dire qu'au début, quand on a pensé à la victoire, je ne voyais pas quel livre choisir. Et en fin de compte, je me suis aperçue que tous les livres, grâce au pouvoir de l'écriture, si ce n'est de la littérature, pouvaient être ramenés à une victoire. Donc, je n'ai plus que l'embarras du choix. Mais là, j'ai pensé à deux choses. D'abord, à notre amie aventurière qui revenait de sa longue marche. Vous allez comprendre pourquoi. Et aussi, un film qui est en rapport avec cette longue marche qui s'appelle Compostelle. Moi, je ne l'ai pas vu, le film. Est-ce que quelqu'une
2: non.
4: l'a vu ?
2: Non, moi, j'ai vu Saint-Jacques-la-Mecque, mais je pense que ce n'est pas le même film.
4: Non, je ne pense pas que ce soit le même film. Et de ce fait, donc, je me suis interrogée sur ce film Compostelle et j'ai vu qu'il était tiré d'un livre. Alors je me suis dit, ben oui, c'est très bien, ça va être un rapport avec l'aventure de Claudie. Je me suis procuré le livre et je l'ai lu. Et effectivement, il est complètement dans la thématique et je vais vous dire pourquoi. Alors, le seul bémol, ce n'est pas de la littérature. Enfin, moi, c'est de l'écriture, mais pas de la littérature, en ce sens que ce sont des témoignages. Donc, ce n'est pas un grand écrivain, la personne qui a recueilli ces témoignages. Donc, l'auteur qui a recueilli ces témoignages s'appelle Bernard Olivier. Le sous-titre, c'est « 2000 km à pied pour tenter de se reconstruire ». Qu'est-ce qui s'est passé ? Donc, Bernard Olivier était un journaliste relativement connu, enfin pas de moi en tout cas, mais relativement connu, paraît-il, à la mort de son épouse. C'est qu'il tombait en même temps que sa retraite, il est tombé dans une dépression profonde. Alors j'ai écouté pas mal de podcasts, et il a fait une remarque, j'avais jamais fait attention, que le mot retraite est un mot négatif. C'est une défaite. On pense à la retraite de Russie, par exemple. Alors qu'en espagnol, par exemple, je vais prendre mon plus bel accent espagnol avec une sonorité italienne, la retraite se dit jubilación. Vous voyez quand même,
1: ah oui.
4: Jubilación, retraite, il y a un monde. Hein.
1: Ouais.
4: Notre pauvre Bernard Olivier, lui, il en était à retraite. C'était tellement difficile pour lui à la fois la mort de sa femme et sa retraite qu'il en est venu même à essayer de mettre fin à ses jours. Il s'est manqué. Donc, il se dit, je vais faire autre chose. Je vais marcher. Il aimait déjà marcher. Et là, il décide d'aller à Saint-Jacques-de-Compostelle. Et il s'aperçoit, peut-être Claudie va nous le confirmer, que marcher, c'est penser.
3: Oh ben c'est évident.
4: Ouais. Voilà. Donc, marcher, c'est penser. Et au bout de 3 semaines d'efforts physiques, et j'allais dire même d'efforts intellectuels, d'efforts philosophiques, il s'aperçoit qu'il va beaucoup mieux.
3: Et juste un bémol, moi j'ai bien pensé, mais j'avais que des idées à la con. Alors vraiment, au bout d'un moment, j'en avais marre.
1: T'es rentrée du coup.
4: Tu n'es pas comme Bernard Olivier alors.
3: Bah, je ne suis pas écrivain quoi. Voilà, écrivain. Bon.
4: Bref, et pendant son trajet, il rencontre un trio formé d'un adulte, on va dire un adulte accompagnant, et de 2 jeunes délinquants belges. Il discute avec eux. Et il lui raconte qu'en fait, un juge belge avait eu cette idée qu'il qualifie de géniale lorsqu'il a eu à condamner ces 2 adolescents qui étaient des délinquants, j'allais dire, pas des criminels, des délinquants à la petite semaine. Il leur a dit, ce sera 4 mois de prison ou 4 mois de marche. Et donc, ils ont choisi la marche. Il s'est donc dit, là, il y a quelque chose à faire. Il n'a pas décidé tout de suite, il est parti. Et là, tu as de la marche, Claudie. Pour une très longue marche de 12 000 kilomètres. 12 000 kilomètres en un an. D'Istanbul, en Turquie, à Xi'an, en Chine. Il a donc reparcouru la route de la soie. Et là, pendant les 12 kilomètres, là, il a eu le temps encore plus de penser. Et il s'est dit que, de toute façon, lui, il allait mourir. Comme tout le monde, bien sûr, mais lui peut-être un peu plus vite, parce qu'il avait déjà plus de 80 ans. Et il s'est dit, mais le temps qu'il me reste, est-ce que je ne pourrais pas créer un pont entre moi qui pars et des jeunes qui arrivent et qui sont partis du mauvais pied ? Humour. Et c'est là qu'il a décidé de créer l'association Seuil. Alors, cette association donc, met un rapport donc, des juges, enfin, je ne me rappelle pas de tous les sigles des institutions qui s'occupent des jeunes délinquants, et des accompagnants. Le juge, donc, ces jeunes gens, ou ces jeunes filles, mais il y a beaucoup de garçons quand même, sont accompagnés par un éducateur.
3: Ou pas, parce qu'en fait, j'ai rencontré un couple comme ça.
4: D'accord. Enfin, au départ, j'ai dit, parce que pour connaître le seuil, eh bien, il faut quand même être accompagné d'un éducateur, parce qu'il y a tout un iter à suivre. Il faut que les jeunes fassent une demande écrite et motivée de la raison pour laquelle Seuil va les choisir. Parce qu'il ne s'occupe que de 23 jeunes personnes par an. Donc, il faut qu'ils soient choisis. Et après, il y a toute une suite, évidemment, de règles à laquelle ils doivent se plier. Il s'agit de faire à peu près 2000 kilomètres en 3 mois. À peu près, voilà, à 25 kilomètres par jour. Ils doivent partir sans téléphone, bien évidemment, sans musique pré-enregistrée. Toutes les marches se font à l'étranger pour éviter les fugueurs. Parce que quand vous êtes au fin fond de l'Espagne, au fin fond de l'Italie, au fin fond du Portugal, c'est moins facile, surtout quand on n'a pas de téléphone, de retrouver les gens que vous côtoyez habituellement. Et ils doivent aussi tenir un carnet de bord. Ils doivent aussi porter leur barda, c'est-à-dire qu'ils ont une tente, leur nourriture, 14 euros par jour, tout compris, pour se loger et pour manger, et 3 euros d'argent de poche par jour. Une fois par mois, il y a quelqu'un d'autre que l'accompagnant qui vient les rencontrer, et ils marchent ensemble, et ils ont une semaine de préparation pour voir déjà si physiquement ils peuvent s'en sortir. Il va donc à la rencontre de jeunes gens qui ont été, ou de jeunes filles qui ont été accompagnées par Seuil, mais 2, 3, 4, 5 ans après. Le livre est une suite de témoignages où d'abord l'auteur raconte, il présente chaque jeune garçon, chaque jeune fille par son prénom, par son âge, par le parcours qu'il a fait. Il raconte de quelle famille il vient, de quel milieu. Et après, il va à la rencontre du jeune qui lui-même dit ce qui lui en est resté. Voilà, donc évidemment, on s'aperçoit rapidement que tous ces jeunes délinquants, eh bien, ils viennent de familles dysfonctionnelles, hein, pour une raison ou pour une autre. Et ce qui est très intéressant aussi, c'est que, donc, on a vu la victoire je recolle au sujet, la victoire de Bernard Olivier sur son propre parcours, mais aussi tous ceux qui ont fait le chemin, qu'ils soient allés jusqu'au bout, qu'ils se soient arrêtés en plein milieu, ils ont toujours tiré quelque chose. Alors évidemment, il ne s'agit pas de dire qu'ils sont tous sortis de la délinquance, mais quand même, ce qui est intéressant aussi, c'est que l'idée, c'est, après, ils donnent des chiffres des adolescents qui sont passés par seuil, quel est le pourcentage de récidives et quel est le pourcentage des jeunes qui sont en prison. Alors évidemment, le panel n'est pas le même, hein, parce qu'eux, ils n'ont pas le même nombre de jeunes, mais quand même, ça nous fait réfléchir sur comment est-ce qu'on punit, est-ce que la punition doit toujours être réservée à l'enfermement. Est-ce qu'il n'y a pas d'autre manière de remettre, encore une fois, le pied à l'étrier de ces jeunes gens et de ces jeunes filles pour leur donner, alors lui-même dit, c'est pas leur donner une seconde chance. Effectivement, quand on voit les milieux, les familles d'où ils viennent, non, c'est pas une seconde chance, c'est leur donner une première chance. Et pouvoir leur donner une première chance, c'est déjà une victoire.
3: Oui, et c'est justement, c'est aussi, pour avoir rencontré donc un couple de femmes, donc une jeune fille de 16 ans avec une accompagnatrice, justement, elle m'expliquait qu'il n'y avait pas, enfin, ils ne voulaient pas des éduques. Enfin, il y avait sur le pourcentage d'accompagnants, il n'y avait que 5 ou 6% d'éducateurs. En fait, ils préfèrent un panel de personnes de la société civile. La sélection, en fait, ils ont à peu près 800 demandes de personnes qui veulent accompagner. Maintenant, il y a 60 départs par an. Hein.
4: C'était cette association, la
3: oui,
4: même.
3: Oui, c'est exactement ça. C'est pour ça. Là, j'ai vraiment les infos du mois dernier.
4: Super,
3: donc, c'est vrai que je me suis un peu renseignée. Donc, il y a 60 jeunes qui partent avec donc 60 accompagnants. Il y a 800 personnes qui se proposent. Et en fait, le critère déjà de sélection, c'est le physique. Parce que, par exemple, la jeune femme qui accompagnait cette personne, elle avait traversé les États-Unis à pied. Donc, elle était partie du Mexique jusqu'à Seattle. Donc elle, par exemple, physiquement, elle avait zéro problème.
2: Elle avait la caisse.
3: Voilà, la méga caisse. C'est la première chose. Et après, c'est très drastique. Il y a une espèce de contrat qui est signé.
4: C'est ça.
3: Par contre, le jeune ou la jeune peut à tout moment s'arrêter.
4: Oui, j'ai oublié de le dire.
3: Voilà,
4: parce que
3: justement, l'accompagnatrice était partie en mars. Et au bout de 3 jours, la jeune fille qu'elle accompagnait n'a plus voulu avancer. Et n'a plus voulu du tout participer. Donc elles sont revenues au départ, et elle est repartie début avril avec une autre jeune, et là je les suis en fait, on a partagé plusieurs fois notre chambre ensemble, donc on a bien bien rigolé, j'ai pu leur poser des questions à toutes les deux. Ça fait plus d'un mois et demi qu'elle marche, ça va bientôt faire 2 mois.
4: Quand même, je me dis, pour les jeunes qui ne vont pas au bout de la démarche, ça doit être très difficile à assumer, parce que ça les met devant un échec de plus.
3: Oui, mais c'est comme ça. En même temps, c'est vraiment planter une petite graine. Hein. Ils sont très conscients, l'association qui plante une graine. Parce qu'en même temps, moi, alors la question que j'avais sur... parce que le chemin, on est hors temps. En fait, on est comme dans un cocon. Il y a quelque chose, on est face à soi-même. On rencontre des gens, mais on est vraiment face à soi-même. Et je me dis, par exemple, cette jeune personne qui était très lumineuse... Il y a une espèce de... un côté bisounours, mais qui est...
4: Bienveillant
3: du fait de ce chemin-là, parce qu'on est dans un état d'esprit très particulier. Et je me dis, mais l'atterrissage, parce que même moi, je suis partie que 3 semaines, et j'ai mis du temps à me... Je suis encore un peu flottante. Et je me dis, mais des jeunes qui sont quand même un peu fracassés, ouais, avec des parcours de vie très très durs, comment, après cette espèce de bain d'amour, bain de cocooning, quoi, d'une certaine manière, même si physiquement c'est dur, comment ils se rattrapent, quoi. C'est un peu la question que j'aimerais bien voir un peu à long terme.
4: Après, dans les témoignages que relate Bernard Olivier, qui sont des fois 3, 4 ou 5 ans, il ne parle pas de la difficulté d'atterrir. Parce que surtout ceux qui sont allés au bout du chemin, ils sont contents, ils ont prouvé quelque chose à eux-mêmes d'abord, à leurs parents, à la société. C'est très positif.
1: Merci Rosalba, c'est effectivement une belle expérience à partager avec nous, et concrètement en plus, grâce à Claudie, un nouvel exemple de ce que peut être une victoire dans la vie, en particulier pour des jeunes qui en ont besoin. Je vous propose d'un petit interlude, comme on disait dans les années 60, et nous allons écouter Stromae, une chouette chanson qui met la pêche, qui s'appelle « Alors on danse ».

0: 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Nous allons écouter Mélissa qui va nous présenter un livre autour du thème de la victoire.
1: Alors, moi, j'étais captivée par vos présentations à toutes les deux, Claudie et Rosalba. J'ai le devoir de vous dire que je sors des sujets sérieux, je retombe dans la fiction. Et donc, je vais vous présenter un roman, tout ce qu'il y a de plus imaginaire, d'une autrice qui s'appelle Victoria Elisabeth Schwab. Et son livre s'intitule « La vie invisible d'Adi Larue ». Adi, A-D-D-I-E. Et du coup, bah, ça y est, Adi a gagné. Notre héroïne, triomphante, a échappé au destin qui lui faisait horreur. Et quel destin ! Née Adeline Larue en 1691 à Villon-sur-Sarthe, cherchez pas, ça n'existe pas, hein, c'est un petit village fictif, qui se situe néanmoins proche de la ville du Mans. Adeline est enfant unique d'un couple modeste. Elle ne sait pas lire, mais elle a appris à dessiner. Et elle croque les visages de tous les habitants du village. Elle accompagne aussi son père, parfois, ébéniste de métier, qui se rend en ville deux fois l'an pour vendre le fruit de son travail. Et là-bas, des visages, il y en a des centaines, peut-être des milliers. Alors elle les collectionne dans son cher carnet. Parce que c'est qu'elle a du talent, a dit. Et elle se sent à sa place, le nez plongé dans le papier et du fusain plein les doigts, à rêver peut-être d'un beau jeune homme et surtout d'une vie de liberté. Ce qu'elle n'aime pas, en revanche, ce sont les longues heures passées dans l'église froide à écouter le prêtre. C'est pas tellement qu'elle n'y croit pas, mais tout ça, en fait, c'est pas pour elle. Elle se sent un peu comme dans une cage là-dedans. Et elle préfère écouter Estelle. Estelle, c'est une femme qui vit en périphérie du village et qui lui parle des dieux anciens, de la terre, des racines, de la forêt. Évidemment, Estelle soigne les villageoises et les villageois. Et Estelle conseille Adi. Et parmi tous les conseils qu'elle lui donne, le plus important, c'est celui-ci. Ne prie jamais les dieux qui répondent après la tombée de la nuit. Souvenez-vous-en. Le temps s'écoule.
0: C'est pas pour nous les vêpres.
1: Le temps s'écoule. Adi grandit avec un père aimant et une mère pragmatique, on va dire. Son corps change et le poids écrasant des responsabilités avec lui. Et sa mère, d'ailleurs, le lui a bien dit. Une jeune fille convenable doit s'appliquer à fonder une famille pour assurer son avenir. Fini les voyages au Mans. Terminer les longues escapades dans les bois ou les moments à goûter la fraîcheur de la rivière, les pieds nus, Adi doit se ranger. Tout cela l'effraie, la répugne, l'ennuie. Alors elle manœuvre, elle esquive, tant et si bien qu'à 23 ans, c'est un âge vénérable en 1691 quand même, elle est toujours célibataire. Mais quand ce pauvre bougre de Roger, qui est veuf depuis 2 ans, vient demander sa main. Oui, alors Claudie rigole, mais vraiment, hein, il est dépeint comme quelqu'un de taciturne, de triste, voilà, quelqu'un de pas très haut en couleur. Il vient demander sa main à son père, donc Roger, perdu son épouse, il a 3 bambins, il lui faut quelqu'un pour s'occuper de ses mioches et de prendre soin de la maison, quoi. Et bah, son père ne voit aucune raison de lui refuser la main de sa fille. Les bans sont publiés, la cérémonie aura bien lieu. Adi deviendra une épouse et une mère le même jour, rien que ça. Elle se présente dans sa robe propre devant les portes de l'église et puis tout va très vite. Au lieu de s'avancer vers l'autel, la voilà qui court à travers champs, qui rejoint l'orée de la forêt et qui prie. Et elle prie longtemps, elle prie quiconque voudra bien l'entendre et lui répondre. Et sans s'apercevoir, elle prie alors que la nuit a remplacé le jour et que ses prières sont tombées dans la mauvaise oreille. Trop tard, trop tard. Le marché est scellé dans l'obscurité, sa liberté contre, à votre avis ?
2: Son âme.
1: Évidemment, sa liberté contre son âme. Mais voyez-vous, cela lui semble encore préférable à sa place de ménagère. Alors Adi demande à être libre, à ne jamais appartenir à personne. Mais rien n'est jamais aussi simple et tout est affaire d'interprétation, surtout quand on pactise une fois la nuit tombée. Enfin, moi, j'ai pas testé, mais j'ai entendu dire que c'était pas une bonne idée. A-t-on vraiment gagné si le prix de la liberté est de ne compter pour personne, de ne faire partie d'aucun souvenir ? Sérieusement, vous, est-ce que vous choisiriez d'être oublié dans la minute, même par vos propres parents, d'être dans l'incapacité de dire votre propre prénom ? Autant de questions auxquelles Adi aura tout le temps de répondre, puisque le malin qui a subtilisé son âme en a profité pour lui conférer l'immortalité. Sympa le gars. Amis lecteurs et lectrices, ne vous y trompez pas. si elle est condamnée à voir se succéder les siècles sans pouvoir être vue et aimée plus d'une journée, Adeline Larue n'a pas dit son dernier mot. Elle compte bien laisser son empreinte sur ce monde, d'une manière ou d'une autre, et comme dans beaucoup d'histoires, une rencontre, peut-être amoureuse, je ne sais pas, pourrait bien tout changer. La vie invisible d'Adi Larue navigue entre la fantaisie urbaine et historique. C'est un livre au rythme lent, tout en description et en contemplation. Mais quand on a l'éternité, pourquoi se presser ? Pour ma part, j'en ai savouré chaque mot, j'ai beaucoup aimé cette lecture. Et qu'Adi se rassure, aucune chance que je l'oublie.
0: Merci Mélissa, on a encore bien voyagé là, dans un autre monde où tout est possible. On
2: peut devenir une autre dimension.
0: Une autre dimension peut devenir invisible. C'est vraiment surprenant, mais passionnant.
1: Oui, à des fois on croit qu'on est libre alors qu'on ne voit juste pas le carcan. Et par exemple, la prison d'Adi, c'est une prison temporelle et mentale, ça prend une forme très ingrate, c'est qu'elle qui émet le dessin. Vu qu'elle ne peut pas laisser d'empreinte sur le monde, elle ne peut plus dessiner. Voilà. Je vous en dis pas plus parce qu'il y a d'autres petits trucs chouettes.
0: Oui.
1: Mais...
0: oui. Ça pourrait être une série, non ? Il pourrait lui arriver sur plusieurs tomes. Souvent, tu nous évoques des séries littéraires. Et...
1: alors là, ce n'est pas une série. C'est ce qu'on appelle dans le jargon de la fantasy, mais pas que, un one-shot.
0: Donc un
1: one-shot. Voilà, un coup, un roman, un bon pavé quand même. Parce que sur liseuse, je ne sais plus combien de pages ça affichait, mais je pense qu'on peut caler un meuble bancal avec. Mais du coup, la satisfaction, c'est d'avoir l'intégralité de l'histoire entre la première page et la dernière, même si c'est toujours un peu ouvert au niveau de la fin. Mais c'est ça qui est chouette, c'est que au final, on n'a pas, comment dire, conscience de la durée de l'histoire, tout comme Adi, parce que même si elle traverse les siècles, elle n'a pas de recul nécessaire parfois pour comprendre l'ampleur des éléments qu'elle vit. C'est a posteriori, avec parfois 50, 60 ans de recul, qu'elle est en mesure de réaliser un petit peu ce qu'elle a traversé. Mais c'est comme nous, on le sait qu'à la fin du livre.
0: Moi, ça me fait penser que j'aimerais bien, tu vois, que les étudiants, enfin les lycéens là, qui approchent du bac philo, citent des bouquins comme celui-ci, Adi, La vie invisible d'Adi Larue. Ce serait bien quand même hein, que ça change, qu'il y ait ça au programme
1: moi, je valide,
0: au lycée, tu vois. Tu nous ferais ta liste, Mélissa,
1: si les
0: pour le bac de français ou le bac de philo. Et je pense que ça changerait la donne un peu. Hein. Ça serait déjà un peu plus vivant.
1: Ah bah si vous voulez une shortlist de bouquins compatibles avec l'épreuve
0: de philo,
1: avec plaisir.
0: Ouais, c'est vrai. Tout ça, c'est possible en fait. Alors moi, je vous propose de changer d'univers puisque on va se projeter sur une île. C'est l'île de Sainte-Marguerite. Et donc, il s'agit des enfants de Sainte-Marguerite de Ante Tomich. Ante Tomich, c'est un auteur, un journaliste, un scénariste qui est né en 1970 dans un village situé en Croatie. Il avait 20 ans au moment de la guerre en ex-Yougoslavie. Et moi, j'ai le sentiment, quand j'ai lu ce livre et un autre avant celui-là qui s'appelle « Miracle à la combe aux aspics », que la guerre, c'est un peu le mur d'aplomb de ses romans. La guerre, elle est là comme un gros nuage sombre, tenu à distance par la joie de vivre et la fantaisie qui traverse son œuvre. C'est un livre très drôle, Les enfants de Sainte-Marguerite, où on ne s'ennuie pas. C'est un très grand romancier, c'est Ante Tomich, qui expose avec beaucoup d'humour en quoi la vie n'a pas de sens, ça c'est pas nouveau. Comment les hommes et les femmes sont des jouets de leur époque, c'est pas nouveau non plus et ça continue. Et pourquoi le monde est un théâtre où l'on se doit, c'est un devoir, de refuser de tenir sa place ou de tenir la place qui nous est assignée pour conserver avant tout la liberté de choisir l'amour et pas la guerre. Et toc. Et donc, Les enfants de Sainte-Marguerite, c'est un roman fable, en fait, construit en 28 chapitres. Et donc, c'est une succession d'événements, de personnages dans un rythme assez effréné. L'île croate où se déroulent tous les événements qui vont suivre est sur la côte adriatique au large de Split. C'est un genre de Saint-Tropez des années 60, enfin on a l'impression, où se côtoient nudistes, stars plus ou moins confirmées et autochtones. Mais ne cherchez pas trop non plus, hein, comme l'a évoqué Mélissa, sur la carte, car... il se peut que cette île n'existe que dans l'imagination de l'auteur. Moi, en tout cas, je n'ai pas trouvé sur Internet. Je ne l'ai pas trouvé cette île. Pourtant, il y en a des centaines dans ce coin-là, mais pas l'île Sainte-Marguerite. Le livre s'ouvre sur le naufrage d'un navire acheminant des migrants vers l'Italie. C'est la tempête, la mer est déchaînée et le personnage principal, on va dire Selim, qui vient d'Alep en Syrie, tombe à l'eau et il échoue miraculeusement sur la plage nudiste de Sainte-Marguerite, la bien nommée plage de la Tringlette. Bon. Pour tout vous dire, l'auteur se fait plaisir et nous aussi, on l'imagine en train de glousser devant sa page blanche. Il a dû bien se marrer parce que ça n'arrête pas dans ce bouquin. Et donc ce pauvre Selim, au matin, il ouvre les yeux, il est allongé sur le dos. Là, moi je l'imaginais très bien. Et qu'est-ce qu'il voit ? Deux nudistes accroupis de chaque côté de son oreille avec les fameuses choses de la vie qui pendouille de chaque côté de sa tête. Donc le pauvre Selim, il est scandalisé, il a 22 ans. Bon, ça ne se fait pas en Syrie, ce genre de choses. Et du coup, il en revient pas.
2: Ça se fait nulle part quand même. C'est curieux comme boucle d'oreille quand même.
0: Ça se fait nulle part, mais là, il s'est dit, voilà, tout ça pour ça, franchement. La scène de départ, elle est vraiment évidemment truculente. Et ça, c'est le talent de l'auteur de nous ouvrir les yeux de cette manière sur le tragique du sort d'un migrant, mais qui met en perspective avec la vacuité du monde et la projection dans un autre monde qui semble complètement absurde finalement. C'est le comique de situation, quoi. Et donc, au fil des pages, on découvre des personnages très attachants qui mènent chacun à leur façon des combats et qui espèrent une victoire. Il y a Joséphina, qui est une fervente catholique, qui est venue sur l'île pour faire intercéder auprès de la patronne de l'île afin qu'elle ait un enfant, parce qu'elle n'arrive pas à avoir d'enfant. Il y a le chef de la police, qui s'appelle Christ, et qui rêve de remettre au goût du jour des CV pitch. Enfin, moi, je ne sais pas comment on dit, mais je suis sûre que Claudie serait mieux que moi, la spécialiste. Donc c'est une sorte de kebab local et il va absolument monter son affaire. Entre-temps, il a monté un Airbnb avec les cellules vides de la prison. Enfin, il a beaucoup d'imagination, ce chef de la police. Et puis il y a Émile le philosophe qui se perd dans de multiples aventures sans lendemain et qui finalement n'est pas très heureux. On a enfin Cacao, le chef d'entreprise. Alors pourquoi il s'appelle Cacao ? Je ne sais pas, ça doit avoir un petit lien avec son teint toujours très allé de businessman accompli. Sauf que là, il est ruiné, donc il s'est pris les pieds dans le tapis du CAC 40, il s'est cassé les dents de devant et il est plus beau à voir. Et donc, au fil des pages, les événements se succèdent et sont des prétextes, bien sûr, pour se moquer de la ferveur religieuse, des faux semblants, du machisme indécrottable, de la société, du capitalisme en lendemain. Enfin voilà, on se moque de tout. C'est vraiment un festival, quoi. Et l'auteur met en avant la condition des migrants. C'est quand même un sujet qui fixe une ligne directrice, incarnée par le destin de Selim, qui rêve donc depuis 2 ans de rejoindre Marseille, où l'attendent sa mère, sa sœur, qui sont désormais sa seule famille. Et depuis 2 ans, Selim est rejeté d'un pays à l'autre. Il va d'une prison à une autre. Il a mis en place un espèce de TripAdvisor des prisons européennes. Tout ça, c'est encore une fois pour tourner les choses à la dérision. Et quel sera son destin sur cette île ? Qu'est-ce qu'il va devenir, Selim ? Et qu'est-ce qu'ils vont tous devenir, tous ces personnages ? Christ, Joséphina, Cacao, Émile. Eh bien, il faut lire le livre pour le savoir, mais je vous laisse peut-être cette opportunité. Et c'est une fable profonde et drôle qui prend à revers ceux qui prétendent incarner la sagesse ou le savoir et qui donne à entendre la puissance de la vie et bien sûr la force de l'amour. Et voilà.
3: Ça donne envie en tout cas. Hein. Moi, je suis partante pour le lire. Ouais. C'est vrai, des livres drôles, on n'en a pas tant que ça.
0: Oui, il est très drôle ce livre et moi j'aime bien, je trouve que c'est un talent extraordinaire de pouvoir aborder comme il le fait en tête Tomich des sujets graves hein, comme le sort des migrants, même toutes sortes de sujets, l'infertilité, hein, cette femme elle est quand même complètement détresse, mais sans mépris, sans dévaloriser les gens, de pouvoir mettre en avant la fantaisie de la vie, la dérision, et puis les valeurs hein, qui traversent ce livre, la solidarité, l'entraide. Je ne vous en dis pas plus, mais bien sûr, Selim, il va avoir beaucoup de gens qui vont l'aider.
3: Et voilà. L'écrivain croate, c'est ça ?
0: Oui.
3: Alors, comment on dit plage de la Tringlette en croate ?
0: Alors, ça, ce n'est pas écrit. Il n'y a pas de petit lexique qui nous précise les choses. Il faudrait lire l'original, en fait.
3: Parce que donc, c'est traduit du croate.
0: Oui, c'est traduit. Ouais. J'ai plus en tête, et je n'ai pas amené le livre là, le nom du traducteur, mais c'est très, très bien traduit. Parce que l'humour aussi, ce n'est pas évident à traduire, quoi. Mais c'est un auteur qui a ce fil conducteur aussi, hein, dans ses bouquins, Ante Tomić. Il est drôle, quoi. Il aime utiliser l'humour comme une arme, hein, pour mieux convaincre, en fait. Et ça, c'est vraiment intéressant. On va écouter une autre chanson. Je vous propose d'entendre Clara Isé dans Lettre à maman.
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0: 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Roselba nous propose une autre lecture sur le thème de la victoire.
1: Oui, enfin, de la victoire, je ne sais pas trop. Hein, si, quelque part, la victoire de la littérature. Donc, on change complètement d'horizon. Et là, celle que je vous propose, c'est une histoire écrite. Je regarde le nom parce que c'est un nom en farsi. Hazar Nafizi, et qui s'intitule « Lire Lolita à Téhéran ». C'est un livre qui a été publié déjà il y a quelques années, mais bon, je le lis avec du retard, et qui a été adapté au cinéma. Par contre, je disais que le précédent que je viens de présenter n'était pas littéraire. En revanche, « Lire Lolita à Téhéran », comme son nom l'indique, c'est un livre ultra-littéraire, puisque l'autrice est aussi professeur de littérature anglophone, donc d'abord à Téhéran et ensuite aux États-Unis où elle vit actuellement. Les quatre chapitres sur lesquels se divise le livre, ce sont des noms d'écrivains ou de personnages d'écrivains, puisqu'il y a un chapitre qui s'appelle Lolita, l'autre qui s'appelle Gatsby, le troisième James et le quatrième Austen. Donc Lolita de Vladimir Nabokov, Gatsby de Fitzgerald, James, c'est pas un livre en particulier, c'est l'écrivain Henry James, et bien sûr la grande Jane Austen. Alors vous allez me dire, quel rapport lire Lolita à Téhéran? On comprend rien à ce que tu racontes, Rosalba.
2: On comprend rien à ce que tu racontes, Rosalba.
1: Eh bien oui, je sais.
3: Non,
1: parce
3: c'est vrai,
1: que
3: ça, on comprend rien à ce que tu racontes.
1: Je suis pas très pragmatique, moi. Je suis pas comme la maman d'Adeline. Donc ça part un peu dans tous les sens. En plus, dans le livre aussi, elle est pas très pragmatique non plus, Hazar Nafizi, parce qu'elle part d'une date et après elle revient en arrière. Enfin, le fil conducteur, c'est quand même celui-ci. Évidemment, avec la révolution iranienne et le port obligatoire du voile pour les femmes, elle refuse. Donc, on lui dit, ben, il faut qu'elle quitte l'université. Elle décide de continuer à faire cours chez elle, un cours de littérature, à cette étudiante qu'elle réunit

0: Comme le rêve de Gatsby a été brisé, comme le rêve de cet atroce personnage qui est Humbert Humbert dans Lolita ou comme celui de Gatsby, il a été brisé. Donc, qu'est-ce qu'on fait quand un rêve a été brisé? Où trouver refuge? Dans la littérature. Victoire de la littérature.
1: Ben oui, c'est vrai, c'est tout à fait ça. Hein. Tous on trouve refuge bien souvent quand on a des petits malheurs et voire des grands dans les livres qui nous apportent plein de réconfort. Mélissa, tu avais une autre proposition aussi à nous faire?
2: Oui, et je trouve que c'est formidable parce que ça fait un peu, ça répond au miroir à la présentation de Rosalba. Moi, je voulais vous parler d'un livre qui s'appelle Nous malgré tout, d'une autrice qui s'appelle Elka Imani. Et si j'avais envie de vous parler de ce livre, c'est parce que déjà, sa parution, c'est une victoire. Donc, Elka Imani, c'est une jeune femme dont je ne sais plus les origines. Je crois qu'elle est d'origine marocaine, mais je ne voudrais pas dire de bêtises, donc à prendre avec des pincettes, qui porte le foulard, évidemment par choix, parce que l'expression de la liberté, elle est multiple, variée, et c'est ça qui est chouette, et qui a longtemps vécu à Grenoble, tout comme moi, donc je me sens une espèce de proximité avec cette jeune femme, qui en plus d'écrire des livres, est illustratrice, donc elle a plein de cordes à son arc, et en fait elle a beaucoup peiné à voir une maison d'édition accepter d'éditer ses livres, donc là c'est le premier, et en fait je me disais, bah, juste cette parution c'est une victoire, mais sans penser, sans me rappeler que le contenu, ça parle aussi de victoire. Ça parle de Amina, une jeune femme qui est en terminale, qui a des ambitions plein la tête, qui elle aussi porte un foulard et qui a la peau noire. Et de Yahya, si je le prononce bien en arabe, qui est d'origine sénégalaise et qui lui veut être auteur. Il s'en fiche des études après le bac, il veut écrire. Sa famille ne le soutient pas vraiment, hormis sa grande sœur, parce que les ambitions de ses parents dépassent la vision qu'ils ont du fait d'être écrivain. Et donc, ces deux jeunes personnes vont évidemment apprendre à se connaître, tout ça, bon, on s'en doute, mais surtout naviguer dans une société qui ressemble beaucoup à la nôtre aujourd'hui, qui est pleine de racisme. Et dans ce livre, l'expression du racisme, ici, c'est l'islamophobie. Et malgré tout ce qui leur arrive, là, je parle de choses qui ne sont pas choisies, les mauvais regards, le syndrome méditerranéen, voilà, être moins bien pris en charge à l'hôpital, avoir des préjugés racistes de la part de ses professeurs. Malgré tout ça, ces deux jeunes gens vont faire leur bonhomme de chemin et peut-être parvenir à leur objectif, qui est juste être des personnes accomplies, réaliser une partie de leurs rêves et vivre heureux tout simplement. Donc, je vous recommande d'aller voir le travail de Elka Imani. On peut la suivre sur Instagram. Ah. Elle dessine. Voilà, en plus, c'est une personne charmante. On peut aussi, pour les personnes qui peut-être ont vécu à Grenoble, bah, vous retrouverez des lieux emblématiques comme Grande Place, la Bastille, etc. Une petite Madeleine de Proust. Vous pourrez voir son travail d'illustratrice et suivre ses projets littéraires. Et je lui souhaite d'être publiée encore pour de nombreux projets. Voilà.
0: Alors juste, je rebondis sur ce que tu dis, parce que quand je disais qu'Azar Nafizi avait été blackboulé de l'université, on va dire, par les gardiens de la Révolution, il ne faut pas croire qu'elle était contre le porte-voix. Elle était contre le porte-voix pour elle-même. Néanmoins, dans les 7 étudiantes, et c'est ça qui est intéressant, certaines portent le voile et certaines pas. Puis elles ont des parcours très différents. C'est ça aussi qui est intéressant. Il n'y a pas de dichotomie dans le livre d'Azar Nafizi.
2: Tout à fait, mais c'est là où se trouve la victoire, en fait. C'est pouvoir choisir l'expression de sa liberté. Mmh. Et ça, c'est la vraie victoire.
1: Oui, tout à fait, c'est vrai. Alors, si je peux conclure sur des propositions, je vous présenter rapidement « Ordure, point d'exclamation, journal d'un vidangeur » de Simon Paris-Poupa. C'est un auteur qui est canadien. Et le livre, il est en français canadien. C'est très, très drôle pour ça, parce qu'on y découvre une autre façon de parler français, moi, je trouve, en mieux et en plus rigolo. Et il faut s'aider de temps en temps hein, du dictionnaire de Google pour savoir ce que ça veut dire. Mais bon, dans le contexte, on comprend très bien. Ce livre, c'est un essai sociologique, politique et à la fois une autobiographie. C'est un mélange de récits et de réflexions autour de la situation d'un vidangeur. Qu'est-ce que c'est qu'un vidangeur? C'est un éboueur à Montréal, on appelle ça des vidangeurs. Et Simon, à travers cet essai, il nous aide à comprendre que la façon dont on traite nos déchets et les hommes qui s'en chargent en dit long sur notre société. Hein. Et c'est donc plus qu'un métier, éboueur, c'est carrément un symptôme, c'est un symptôme de la société. Et ne croyez pas déjà tout savoir, hein, parce que vous avez observé un éboueur ou que vous savez que c'est un métier difficile. Ce livre-là nous apprend beaucoup sur le monde de la vidange, l'univers, les sociétés qui se succèdent, le turnover des salariés, la dureté, la pénibilité du travail. Donc Simon, il est

0: toujours vidangeur, bien que entre-temps il est devenu journaliste et tout, mais il s'est fait un point d'honneur à rester vidangeur. Et pourquoi ? Parce que c'est un univers où évoluent des marginaux, des personnes qui sont invisibilisées, précarisées, parfois méprisées hein, par leurs semblables, parce qu'ils ramassent les poubelles, parce qu'ils sont, on va dire, en bout de chaîne de ce qu'on produit, de ce qu'on veut éliminer, de ce qu'on veut faire disparaître de notre société. Beaucoup parmi eux se droguent, ont des destins parfois tragiques. Hein. Mais pour autant, ce bouquin nous décrit des gens avec un courage extraordinaire, drôles aussi, qui savent finalement développer des stratégies pour s'en sortir. Et cette marge-là, il a voulu y rester. Il a voulu rester dans la marge, Simon, parce qu'il dit que c'est là qu'on peut développer une forme de liberté, celle des hommes qui n'ont rien à perdre et qui n'attendent rien du regard des autres. On sort assez secoué de la lecture de ce livre, en fait, parce qu'il nous fait réfléchir sur la façon dont la société peut créer des marges dans lesquelles certains sont exploités, sur notre manière de consommer, sur la considération que l'on peut porter aux gens qui ont un travail physique pénible ou peu valorisé. Et il nous rappelle, Simon, la proposition d'un sociologue que ces métiers soient rémunérés en proportion de leur utilité dans la société. Et il nous remémore ce qu'il advient de nos villes quand cesse le travail des éboueurs. C'est pas beau à voir et ça sent très mauvais. C'est un livre nécessaire que je trouve franchement unique, où la victoire du lecteur, bah, c'est peut-être de voir les choses différemment en refermant la quatrième de couverture. Eh bien, l'émission va se terminer avec toutes ces propositions qu'on vous a faites. On vous souhaite un beau mois de mai. On vous dit à la prochaine fois, au mois de juin, avec une émission sur le thème de l'exil. Au revoir à tous.
1: Au revoir.
2: À bientôt.

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1: Merci d'être à l'écoute de RFI, les 15h en temps universel, 17h à Paris et 18h à Kiev. Le journal vous est présenté par Gilles Moreau. Bonjour Gilles.
2: Bonjour Caroline Lachowski, bonjour à tous. Dans l'actualité, les lourdes menaces de la Russie. Les diplomates et les ressortissants étrangers sont appelés à quitter la capitale ukrainienne Kiev en prévision d'importants bombardements sur des installations stratégiques. Entre Américains et Iraniens, l'optimisme revient. Un accord serait à portée de main pour mettre fin à la guerre au Moyen-Orient, à suivre dès le début du journal. Au sommaire également, la fin de la campagne présidentielle en Colombie à l'approche du second tour dimanche prochain. Et l'épidémie d'Ebola en RDC, l'agence américaine USAID a été dissoute par Donald Trump dès le début de son mandat. Vincent Sorio, notre correspondant à Washington, nous dira qu'avec elle, l'épidémie aurait pu être détectée plus tôt. Vers un accord États-Unis-Iran pour mettre fin à la guerre au Moyen-Orient. En tout cas, les deux camps envoient des signaux positifs en ce début de semaine. Téhéran fait état de progrès dans les négociations en cours. Côté américain, le secrétaire d'État en visite en Inde a évoqué les chances de conclure un accord solide. Pour Marco Rubio, la réouverture du détroit d'Ormuz est en bonne voie, tout comme la possibilité d'ouvrir des négociations sur le nucléaire iranien. Donald Trump estime de son côté qu'il y aura un accord excellent et significatif ou bien pas d'accord. Le chef de la Maison-Blanche souffle une fois de plus le chaud et le froid car il est face à une équation compliquée. Explication, Guilhem Delteille.
3: Y a-t-il une bonne solution pour Donald Trump ? D'un côté, l'option militaire, la reprise des bombardements contre l'Iran, augmenterait les tensions autour du détroit d'Ormuz et donc accroîtrait les conséquences économiques mondiales qui n'épargnent pas les États-Unis à quelques mois des élections de mi-mandat. Elle représenterait aussi un risque sécuritaire en puisant encore plus dans les stocks d'armes du pays. Mais de l'autre, le président états-unien fait face à des pressions pour ne pas signer cet accord. Celle d'Israël, tout d'abord, dont les exigences ne seraient pas remplies. Le pays veut notamment que les capacités nucléaires et balistiques de l'Iran soient démantelées, celles de certains élus républicains aussi, qui, comme le sénateur Ted Cruz, jugent qu'un accord serait une erreur désastreuse. Pour satisfaire cette aile-ci, Donald Trump a donc relancé l'idée d'un élargissement des accords d'Abraham. Samedi, lors d'un appel téléphonique avec des dirigeants de la région, il a demandé à l'Arabie Saoudite, au Qatar et au Pakistan de s'engager vers une reconnaissance d'Israël. Mais selon le site d'information Axios, sa suggestion a été accueillie par un silence absolu, poussant le locataire de la Maison-Blanche à plaisanter sur une coupure de la ligne.
2: Guilhem Delteille, également dans l'actualité de ce lundi, je vous lisais pour commencer les menaces de la Russie. Le ministère russe des Affaires étrangères a appelé les ressortissants étrangers présents à Kiev à quitter la ville. La Russie se prépare selon lui à bombarder des installations industrielles de défense ainsi que des centres de commandement dans la capitale ukrainienne. En Russie, deux personnes ont été tuées ce matin dans les régions de Belgorod et de Bryansk. L'Ukraine a frappé la Russie en représailles aux bombardements qui ont fait de nombreuses victimes dans la nuit de samedi à dimanche, notamment à Kiev. On en vient à l'épidémie d'Ebola en République démocratique du Congo. Plus de 900 personnes sont désormais soupçonnées d'avoir contracté la maladie d'après l'OMS. Quant à l'agence sanitaire de l'Union africaine, elle évalue les besoins à plus de 300 millions de dollars. Or, l'une des entités spécialisées dans la réponse humanitaire brille par son absence. C'est l'agence américaine USAID, dissoute par Donald Trump dès le début de son mandat. Vincent Sorio s'est entretenu à Washington avec l'un des anciens dirigeants de cette agence.
4: Jeremy Conondyke est très pessimiste car l'épidémie actuelle d'Ebola lui rappelle celle qu'il a combattue avec les équipes de USAID au milieu des années 2010.
5: C'est sans doute l'épidémie d'Ebola la plus inquiétante que j'ai jamais vue. Je la placerai au niveau de l'énorme épidémie de 2014 en Afrique de l'Ouest en matière de risque sanitaire.
4: À l'époque, il dirigeait les antennes d'urgence de USAID qui avaient mis plus $1 milliard sur la table pour lutter contre la maladie. Et Jeremy Conondyke en est persuadé. Aujourd'hui, si l'administration Trump n'avait pas détruit cette agence, l'épidémie aurait pu être détectée plus tôt.
5: Ça aurait été un coup de fil d'un directeur d'hôpital ou de labo disant qu'il voyait quelque chose d'inexpliqué ou l'appel d'un prestataire de clinique mobile qui nous aurait dit « on pense qu'on a affaire à une fièvre hémorragique virale ». Mais le gouvernement américain n'a pas été mis au courant parce qu'on ne parle plus à ces institutions.
4: Jeremy Conondyke tacle aussi les annonces récentes de la diplomatie américaine qui s'engage à financer par le biais de l'ONU 50 cliniques anti-Ebola en RDC et en Ouganda. La Maison-Blanche, dit-il, n'a aucune idée des difficultés que cela implique et nous ne serons presque d'aucune aide sans travail de terrain. Vincent Souriau, Washington RFI.
2: Sur place en RDC, des incidents la nuit dernière à Mongoualou, foyer de l'épidémie, des habitants qui voulaient reprendre une dépouille s'étant introduite dans l'hôpital local. L'intelligence artificielle vue par le pape, la première encyclique de Léon XIV a été dévoilée ce lundi au Vatican. C'est un texte d'une cinquantaine de pages qui analyse les bouleversements de l'intelligence artificielle pour l'homme, tout en rappelant les grandes lignes de la doctrine sociale de l'Église. Le pape exhorte à ne pas exclure la technologie, à condition de toujours la mettre au service de l'homme.
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2: La campagne électorale a maintenant pris fin en Colombie avant le second tour de la présidentielle dimanche prochain. 14 candidats sont en lice pour succéder à Gustavo Petro, premier président de gauche dans l'histoire du pays. 14, dont 3 favoris, à gauche Ivan Cepeda et à droite Abelardo de la Espriella et Paloma Valencia. Tous 3 viennent de tenir leur ultime meeting de campagne à Bogota. Pour RFI, Marie-Ève de Teuf.
6: L'ancien sénateur Ivan Cepeda, qui se pose en héritier de Gustavo Petro, était dimanche dans le port de Barranquilla, sur la côte Caraïbe.
7: Notre gouvernement progressiste aura pour priorité de mettre l'État au service des exclus, des oubliés et des marginalisés. Les plus pauvres seront notre priorité, que ce soit clair.
6: L'outsider Abelardo de l'Estrella était lui dans la ville de Medellín. Abelardo est un avocat sans aucune expérience de l'administration publique. Il est connu pour avoir défendu mafieux et grands criminels. Il a beaucoup d'argent et se fait appeler le tigre.
8: La République de Colombie doit être défendue sur les principes de la liberté, de la famille, de l'ordre et de la prospérité.
6: L'ancienne sénatrice Paloma Valencia vient elle aussi de la droite dure. Pour tenter de contrer le populisme médiatique d'Abelardo de l'Espreya, Paloma a fait campagne plus au centre.
9: Nous vous demandons de nous confier l'avenir de vos enfants en élisant la première femme présidente de Colombie.
10: La primera mujer presidente de Colombia.
6: Les partisans d'Ivan Cepeda rêvent d'une victoire dès le premier tour. Ils craignent l'alliance des candidats de droite au deuxième. Marie-Ève de Teuf, Bogota, RFI.
2: Une grande partie de l'Europe suffoque, confrontée à une vague de chaleur exceptionnelle pour la saison. Selon Météo France, il n'y aura pas de changement avant la fin de la semaine. Un dôme atmosphérique empêche la chaleur de s'échapper. Il bloque la formation des nuages, ce qui entraîne des températures caniculaires. En Angleterre, avec plus de 33,5 degrés Celsius enregistrés près de Londres, eh bien, le pays vient de battre un record historique pour un mois de mai. Au Japon, scène de bousculade dans les rayons jeux vidéo des magasins. Les clients ont profité du week-end avant une augmentation du prix de la Switch 2, plus 20% pour la console vedette, qui s'est déjà vendue à plus de 20 millions d'exemplaires depuis son lancement, c'était il y a presque un an. Alors payer 10 000 yens de plus, soit une cinquantaine d'euros, eh bien beaucoup de Japonais s'y refusent, surtout dans un contexte d'inflation. Reportage de notre correspondant à Tokyo, Bruno Duval.
11: Dans ce magasin d'électronique du centre-ville, ce vendeur affecté au rayon des consoles de jeux ne sait plus où donner de la tête depuis 15 jours.
12: C'est incroyable, les clients se ruent dessus. On est presque en rupture de stock. Je dirais que depuis l'annonce de l'augmentation de son prix, on en vend quasiment deux fois plus qu'avant.
11: Cet octogénaire a hâté son achat, car il doit faire attention à ses dépenses. Sa pension de retraite n'étant que de 160 000 yens, 850 euros.
13: Je comptais me l'offrir à Noël, mais en fin de compte, vu mon petit budget, je me suis dit que c'était mieux de l'acheter avant qu'elle ne coûte plus cher.
11: Sandy, une touriste américaine en vacances dans l'archipel, en a profité pour acheter un modèle de la Switch 2 qui n'est pas commercialisé à l'étranger. Il est unilingue, uniquement en japonais, mais ne coûte que 380 dollars environ, soit beaucoup moins que le modèle vendu aux États-Unis.
14: 500 dollars la console, sans compter le prix des jeux, c'est juste n'importe quoi. Plutôt mourir que de payer un tel montant.
11: Mais Nintendo a prévenu, les étrangers qui achètent au Japon cette console exclusivement destinée au marché nippon en vue de l'utiliser dans leur pays ne bénéficieront d'aucun service après-vente ni d'assistance technique de la firme en cas de problème. Bruno Duval, Tokyo.
2: Et sachez pour finir qu'à partir du mois de septembre, eh bien cette augmentation des prix de la Switch 2 sera effective dans le monde. monde entier. Un tout dernier mot de tennis à Roland-Garros. La suite du premier tour, c'est déjà fini pour Stan Wawrinka, vainqueur du tournoi 2015. Le Suisse de 41 ans a été sorti au premier tour de Roland-Garros qu'il disputait pour la dernière fois. Voilà, la formation revient à 18h avec le journal en français facile d'Adrien Delgrange, un grand passionné de tennis. Je vous l'apprends peut-être. Nathalie Amar, bonjour.
15: À la différence de moi, voilà, je vous l'avoue. Merci Gilles Moreau. Sur le pont des Arts, ça démarre dans 30 secondes avec l'artiste Steve Bandom.
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19: Bonjour, la compagnie La Fugue revient jouer son spectacle dans la Drôme, Nadine. 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Et enfin le dimanche 31 mai à 11h au restaurant La Pangée à la Baume Cornillane. Voilà, pour plus d'informations sur le spectacle, culafugue.org. À très bientôt.
20: Bonjour, Radio Saint-Ferréol. On s'appelle Baptiste Rolla et Samy de Coster. La compagnie s'appelle Scène Nationale 7. On traverse la région à pied à partir du 22 mai avec un spectacle musico-théâtral qui s'appelle Prélude de Pan. C'est une nouvelle de Jean Giono, enchanteresse, sauvage, inquiétante, drôle, très poétique et très oral en même temps. C'est l'histoire d'une fête de village qui va tourner à la pluie et au fantastique. Une histoire d'hommes et d'animaux devenus fous. La mise en scène emmène le texte et la musique et finit dans une sorte de transe très joyeuse. Voilà, on vous attend à la gare des Ramières, à Alex, pour la fête de la nature le dimanche 24 mai à 17h, puis à Bordeaux le même jour à 20h. Le lundi 25, à partir de Cré, on chemine jusqu'à la rivière Arte de Gigor-Lozeron, où l'on jouera à 19h. Puis le lendemain, vers la vallée de Quin, au-dessus de Saint-Andéol, le 26 mai à 18h30 cette fois. Et après, on attaque l'ascension du Vercors et on fait la traversée du massif jusqu'à sa pointe nord. On termine notre périple éco-théâtral le 7 juin. Retrouvez toutes nos dates et horaires sur scène-nationale-7.com. Et vous êtes invité, si les jambes vous fourmillent, à marcher avec nous sur une étape de votre choix. Écrivez-nous sur grandrando-giono@gmail.com, grandrando-giono@gmail.com. Des animations naturalistes seront menées tout au long de cette itinérance pour découvrir tous les vivants qui habitent cette montagne magique. Voilà, merci Radio Saint-Fé pour ce partage et on vous dit à tout bientôt.
21: Après le beau succès de cet hiver, la guinguette de Blacon est de retour. 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
22: Bonjour. À l'occasion de ses 40 ans, la chorale Kirua propose 3 concerts samedi 23 mai 20h30 à la salle festive d'Alex, dimanche 24 mai 18h au prieuré Saint-Félix à Marsanne, sur réservation au 06 45 41 29 11 et le lundi 25 mai à 17h au temple de Guy Grange. Merci de venir écouter et applaudir la chorale Kirua. Bonne journée.
1: Bonjour, le Café associatif de Graines La Rigole invite petits et grands à sa seconde édition de l'événement Granouille au Théâtre de Verdure de Graines ce samedi 30 mai. 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Buvettes et petites restaurations sont sur place et c'est gratuit. À très bientôt.
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5: 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Les 30 et 31 mai, Céline Cyril Mandoul s'anime pour accueillir le festival Les Tricoteurs de Rêve. 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

Bonsoir à toutes et bonsoir à tous. Bienvenue sur Pétrole Pop. Nous sommes lundi, le 25 mai, il est 18h. Cette émission est diffusée en direct, ici dans la vallée de la Drôme. Il fait 31 degrés ce soir à Cré. Les journées chaudes sont là. Les moustiques et les touristes aussi sont arrivés. Vous êtes probablement assis au bord de la rivière, une canne à pêche à la main. Les transistors sont posés sur la glacière. Vous venez peut-être rentrer tout juste de Toulouse, j'en sais rien. En tout cas, qui que vous soyez, touriste ou moustique, vous écoutez bien Pétrole Pop. C'est une émission musicale mensuelle dédiée à la musique des films, les library music, funk, mondo groove, disco, ou bien encore synth pop, rock psychédélique, bubblegum, garage punk, viking metal, sludgecore, proto dance, gangster rap, lo-fi, progressive house, minimal acid funk, down tempo, speedcore, gypsy, delta blues, post baroque, bluegrass, Motown and city pop, high life, industrial gospel. Et encore, mais pas de reggae. Pas de reggae. Ok, on va démarrer tout de suite avec Cool in the Pool. Bonne écoute.

On a commencé cette émission avec Cool in the Pool par Holger Tsukai, tiré de son album de 1979, Movies. Tsukai, il était notamment dans les groupes allemands Can. Cool in the Pool. Après ça, The Lemon Fog et Summer, tiré de leur album The Psychedelic Sound of Summer de 67. Et on a fini avec Alaska Music for Pools de 2023. Vous avez peut-être compris la thématique de cet épisode. Pool, Summer, parce que pool en anglais c'est chicken. Je suis désolé. Et en fait, ce mois-ci, la sortie de l'album Pet Sounds, il y a 50 ans. C'était le 16 mai, je crois, 1966. Par des Beach Boys, évidemment. Pet Sounds, c'est cet chef-d'œuvre monumental des pop symphoniques qui a complètement révolutionné la manière qu'on enregistre et produit des musiques populaires dans le studio et qui a vraiment changé tout ce qu'on sait de la musique. Il y a avant et après et Pet Sounds, Petrol Pop. Donc on va écouter un morceau et on parle toujours Enfin, on pense aux Beach Boys, ces harmonies magnifiques de la famille Wilson, mais là j'ai choisi un des deux morceaux instrumentaux dans cet album. Et ça s'appelle Pet Sounds, tiré de Pet Sounds. 50 ans depuis.

Retour sur Pétrole Pop, sur Radio Sans Fréole. 94.2 FM, il est 18h30. On a écouté Pet Sounds, tiré de l'album Pet Sounds, par les Beach Boys, et après ça, Rainbow Chaser, par les groupes britanniques Nirvana. C'est sorti en 68, je pense. Oui, c'est le vrai Nirvana, les originaux, pas les trios vénères là de Seattle. Et après, des The MFQ, I Had a Dream Last Night. Encore de pop psychédélique 60s. Ça, c'est des, ça vient du Canada. Et pour changer un peu, c'était Vol de jour par Cosmic Analog Ensemble, tiré de l'album Expo Botanique. C'est sorti il y a quelques années, 2020-21. Yes! Et maintenant, j'ai le grand honneur de vous faire écouter pour la toute première fois un avant-première radiophonique. Un groupe bien local, c'est enregistré à Cré et c'est sorti ce matin. Je suis la seule personne au monde qui a accès à ces titres, je crois. Enfin, peut-être la troisième personne au monde en tout cas. C'est fait par un duo de musiciens qui viennent d'ici. Ils n'ont pas encore un nom, un nom de scène. Ils n'ont même pas de prénom. Ils viennent d'être nés. En tout cas, le titre que vous allez attendre, ça s'appelle Le Retour printanier de Martinet. Et c'était enregistré sur deux claviers. Un Casio HT700 et un Honor KS49 qui ont la particularité d'être exactement le même clavier mais en différentes marques. Je sais pas comment ça marche. Dans l'enregistrement de ce titre ont aussi participé les Martinets de la place de Hall de Blé ici à Cré. Bref, ils vont bientôt être très très connus et je suis sûr qu'ils sont en train de signer des contrats avec Virgin Records. Et c'est du lo-fi, synth-pop et champêtre et bien mélodique, c'est de toute beauté. Donc, remember, vous avez écouté ça la première fois ici sur Petrol Pop. Le retour printanier des Martinets. Bonne écoute.

Il faut huiler un peu le microphone dans le studio. Ça fait... On a écouté pour la première fois dans l'histoire humaine le morceau « Le retour printanier » de Martinet. Et après ça, c'était Mort Garçon, « Swinging Spatifilums ». Je suis pas sûr que je le prononce comme il faut. C'est tiré de son album de 1975, Plantasia. Mort Garçon, c'est un magicien du synthé analogique, le Moog. Et à l'époque, on pourrait recevoir cet album uniquement en achetant une plante dans une jardinerie en Californie. On va changer un peu le style, tout en restant exactement sur la même chose. Le prochain titre s'appelle « Les passants du soir ». Parce que c'est le soir, Manon. Donc c'est pour ça que je choisis ça. Vous écoutez toujours Petrol Pop et je suis désolé pour les niveaux élevés des blagues ce soir. Bonne écoute quand même, les passants du soir.

Ça s'appelle Fuel Injection par Ellen Hawkshaw. C'est tiré d'un album Library du label Bruton Music. Un de mes préférés, c'est des 78. Light My Fire, c'était le nom de l'album. Et avant ça, c'était Les Passants du Soir, je crois que je l'avais déjà dit. C'est par Lee Gagnon, un jazziste canadien, un saxophoniste. Et cet album, Jérémy, est sorti en 1973. Et le prochain titre s'appelle Turn Me On. C'est par Roger Renaud. Et c'est, en fait, c'est récent, c'est de 2008 apparemment. Bonne écoute. Bonne écoute. Ça va rester assez disco jusqu'à la fin de cet épisode.

The Peppers et Pepperbox. C'était un espèce de super groupe de l'illustration sonore française et c'était un tube peu probable en 73 si vous étiez dans le coin. Peut-être que vous vous souvenez des Pepperbox. And now, Silver Convention, Heart of Stone. Il est 18h55. Vous écoutez Petrol Pop

Silver Convention, Heart of Stone, tiré de leur album Save Me de 1975. C'est un groupe d'Allemands d'Ouest. Aujourd'hui, c'est juste l'Allemagne. J'ai pas mal hésité si je vais passer les prochains titres, car je suis pas sûr si c'est un AV ou si c'est bien. J'ai décidé quand même de le faire et vous pouvez pas me virer, c'est un radio associative. Ça s'appelle The Bull par The Mike Theodore Orchestra. C'est sorti en 1977. On va peut-être pas tout écouter parce que c'est bientôt la fin et peut-être que c'est mieux pour tout le monde.

Avec cette belle flûte traversière, on va dire au revoir. En tout cas, bonne soirée. C'était le 13e épisode de Petrol Pop, j'ai oublié de le dire. Mazal tov. Je vous invite de rester quand même à l'écoute parce qu'à 20h commence une autre émission. Et c'est la toute dernière épisode de Hub, Connect Local Music. Animé par Jean, et ça a traité la scène de musique électronique ici dans la vallée de la Drôme. Moi j'ai fait la technique et je l'ai fait hyper bien, donc vous voulez écouter ça. Et comme c'est la toute dernière épisode, vous n'avez pas envie de louper cet événement historique. Bon, je pense que j'ai assez parlé. Bonne soirée. Ciao.

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2: Et bienvenue, on est en direct de la dernière au Théâtre l'Européen. Magnifique, mais quelle sensation d'avoir 800 personnes dans la salle. Nous sommes en direct de Radio de Saint-Ferréol, vous êtes sur Hub Connect Local Musique, Hub Radio, une émission qui parle des cultures musicales électroniques du département de la Drôme. La dernière, puisque effectivement, ça l'est, c'est la dernière émission. 2 ans d'émission, plus de 60 invités au micro, une centaine de personnes qui se sont rencontrées dans les locaux de Radio Saint-Fé autour des cultures musicales électroniques. Et aujourd'hui, effectivement, on arrive sur nos derniers invités. Mais quels invités ? Mais quels invités ? Au programme pour cette journée, on va parler donc sur l'interview on stage d'un artiste qui nous vient de Valence-Bresson dans la scène drum and bass, notamment bass music. On va en parler plus en détail, tu seras le premier de cette émission. Et puis on aura également sur la partie structure, la Bulle à Truc avec nous, qui vont nous parler notamment de leur programmation en musique électronique. On continuera avec une chronique synthèse, et c'est Greg qui s'y collera, pour parler de l'informatique musicale. On continuera avec une nouvelle interview on stage, une artiste qui nous rejoint sur la scène rap and rive du côté de Montélimar. Maya avec nous pour le projet Rancœur. On aura également à la suite une autre interview structure, et c'est la source coopérative culturelle de la vallée de la Drôme qui nous parle des initiatives qui sont portées sur cette vallée. Ce sera donc, on approchera quand même de la fin d'émission, on finira presque avec une nouvelle chronique synthèse, et c'est donc Suzanne ici qui va nous parler. Suzanne, tu me redis de quoi on parle, parce que j'ai mangé le mot.
3: On va parler d'un instrument qui s'appelle l'omnicorde.
2: Voilà, c'est ça, l'omnicorde. Alors Suzanne, c'est la minute geek à chaque fois, c'est une vraie découverte. Et pas des moindres, du coup, cette découverte. Moi, j'ai eu le pitch, ça vaut le coup. On finira donc cette émission avec une séquence référence, échange, où vous êtes tous conviés, tous et toutes conviés, à partager les œuvres qui vous ont animé, un événement, une soirée, un film, un livre qui vous a animé, autant pour ceux qui sont en interview sur le plateau que les personnes qui sont à l'espace rencontre. L'espace rencontre, puisque effectivement Hub, c'est une émission qui donne la parole aux actrices du département sur les cultures musicales électroniques et qui propose également un espace de rencontre, de partage très simple, un apéro partagé où on invite également toutes les personnes qui ne seront pas interviewées à rencontrer les personnes qui passent sur le plateau. Et ben voilà, je pense qu'on va attaquer rapidement. J'ai pas fait le tour de présentation de tout le monde parce qu'on est nombreux et je vais me casser les dents clairement. Du coup, on va quand même saluer notre cher ami à la technique pour ceux qui nous écoutaient en direct sur Radio Saint-Fé 94.2 Valdrome. Juste avant, c'était l'émission Pétrole Pop, technicien de l'émission Hub. Mesdames et messieurs, applaudissements s'il vous plaît pour Radi. Elle mène les interviews, mais aujourd'hui, elle n'emmène pas large.
3: J'ai encore de la voix, mais j'ai plus beaucoup de corps, effectivement.
2: Beaucoup de corps. Allez, j'espère que tu nous en parleras dans référence. Mesdames et messieurs, elle mène les interviews sur l'émission. Un applaudissement, s'il vous plaît, pour Anouk. Alors, il est à la chronique également avec nous encore et toujours. Mesdames et messieurs, applaudissements s'il vous plaît pour Greg. Il est au bruitage. Et puis à la coordination plateau qui est venue nous soutenir, elle était avec nous sur la dernière émission pour nous parler de basse et paillettes, pour nous parler de l'événement Psytrance. On pourra peut-être faire un retour en fait sur cet événement, sur la partie référence. Mesdames et messieurs, à la coordination plateau, à l'accueil, Milena avec nous, applaudissements s'il vous plaît. Et puis dans l'équipe également à la chronique qui nous rejoint sur la deuxième partie du plateau, c'est Suzanne qui nous parlera de... J'ai encore bouffé le nom. Bon voilà, applaudissements mesdames et messieurs s'il vous plaît pour Suzanne. J'ai l'impression que ça sature grave dans le micro. Allez, on va... Elle est en train de me le noter. Je vais te le tatouer sur le bras. Ne bouge pas. Super, merci. Je te remercie. On va pouvoir démarrer donc avec la première partie de cette émission. Nous avons autour de la table pour nous parler de la bulle à truc. Marie, mesdames et messieurs, s'il vous plaît, applaudissements pour Marie. Également dans l'équipe de la bulle à truc, avec nous Tino. Ouais, c'est ça, ouais, c'est ça. Ouais, c'est ça, c'est clair, c'est clair. Et puis également, membre de l'équipe de la bulle à truc, avec nous sur le plateau pour la première. Titi, applaudissements, s'il vous plaît. Et puis on l'a dit, il va démarrer donc cette émission en parlant de son projet Bresson. Mesdames et messieurs, applaudissements pour Octave. Allez, on se retrouve pour la première séquence on stage juste après ça.
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1: Et salut Octave.
2: Merci pour l'invitation.
1: Avec plaisir. Et ben du coup, je vais te laisser un petit moment pour nous présenter ton projet, pour commencer ton projet musical.
2: Alors du coup, moi déjà je m'appelle Octave, alias Bresson, de mon nom d'artiste. Du coup, je viens des alentours de Valence. En vrai, je suis un imposteur, je suis ardéchois, je ne viens pas de la Drôme.
1: On ne déclarera pas de guerre.
3: C'est ok.
2: J'habite à la frontière, promis. Mais du coup, sous ce projet Bresson, on va dire que je fais essentiellement de la drum and bass, mais pas que. Voilà, je me vends comme ça, mais parce que j'ai jamais réussi à me mettre dans une case et pour démarcher, il fallait que je me mette dans une.
1: Fallait choisir une.
2: Oui, et puis c'est ce que je fais le plus et c'est, on va dire, les influences que j'ai, on va dire, se relient toujours à ce style vu que c'est un style très vaste, mais ça peut autant prendre des dimensions de pop, rock, de n'importe quel style d'ailleurs, mais toujours agrémenté. Enfin, ça va rester dans la musique électronique, en tout cas.
1: D'accord.
2: Pour ce projet-là. Parce qu'il y en a d'autres après, mais.
1: Ok, donc là, t'es plus en mode drum and bass.
2: Et c'est ça.
1: Et du coup, t'as déjà sorti des albums. Comment ça marche? Est-ce que tu fais de la scène un peu?
2: Alors là-dessus, alors moi, je suis un procrastinateur pro. Donc, ça fait 10-12 ans que je fais de la production déjà. Mm-hmm. J'ai toujours rien sorti. Enfin, j'ai sorti quelques petits singles par-ci par-là pour des remixes, des trucs qu'on m'a demandé, mais on va dire que la plupart des choses sont bien cachées dans mon ordinateur. Voilà.
1: D'accord.
2: Et pour la scène, ouais, je me produis pas mal dans les alentours. En ce moment, moins, mais après, c'est mon choix aussi. Mais sinon, voilà.
1: Ok. Et du coup, la scène basse locale dans la vallée et peut-être un peu plus loin, t'en penses quoi? Il se passe quoi? Qu'est-ce que tu pourrais nous en dire?
2: Eh ben, je trouve que ça a plutôt bien évolué. On va dire dans le secteur, la musique électronique était déjà plutôt mise en avant, mais on va dire surtout sur les mouvements techno, house, minimal. Voilà, ça restait eux aussi tout le mouvement free party et tout ça, mais la bass music et on va dire la drum and bass en majeure partie était quand même on va dire un peu en retrait. Et j'ai essayé de l'emmener, bon au début il n'y avait personne. Voilà. Bout de 15 fois à force d'harceler les gens, voilà, on a réussi à ramener du monde et puis surtout qu'on voit que ça plaît aux gens, qu'ils en demandent, parce que même dans les autres événements où c'était pas vendu, marketé comme événement bass music, mais il y en avait toujours qui passaient, que ça soit pour Biz Noir par exemple, et vachement d'artistes qui proposaient ça. Donc voilà, on a vraiment avec la drum and bass entre autres l'événement OVEX, on a vraiment fait une soirée 100% bass music quoi. Et puis ça marche, maintenant on fait complet.
1: Ok, voilà. Trop bien. Ouais, c'est vrai que c'est plutôt souvent dans des soirées, il y a un moment drum and bass, mais c'est pas forcément que des soirées basse musique, quoi.
3: Et là, on peut faire un petit pont d'ailleurs, puisque pas la dernière fois, mais la fois d'avant, on avait Matt Bert avec nous.
2: Exactement.
3: Et du coup, qui était venu interviewer et qui avait parlé de cet événement drum and bass, cet événement que vous avez organisé ensemble.
2: Le frérot
3: Bresson, bah voilà, il est au micro. Il est au micro aujourd'hui. Voilà.
1: Ça tourne.
2: Il y a l'autre moitié qui est là.
3: C'est ça.
1: Et du coup, Jean, il m'a écrit des petites phrases un peu suspectes sur le,
3: cadeau.
1: Sur le truc là.
2: Comment ça?
1: Et donc, je vais faire un peu de poésie.
2: Ah, on n'a pas les mêmes notes.
1: Parce que il y a écrit la peur de faire de son art sa vie. C'est beau, non?
3: Oui, c'est beau, mais c'est vrai aussi.
1: C'est beau, mais ouais, c'est vrai. Mais...
2: Le problème de beaucoup d'artistes au final, hein, c'est.
1: Et en parlant de toi, du coup, et pas des autres, puisque là, on aimerait que tu nous parles plutôt de toi.
2: Du coup, pourquoi j'avais dit ça, peur de faire, c'est parce, comment dire, ça, en fait, quand on a une passion, quand elle nous anime réellement, ça peut autant être quelque chose de très positif comme quelque chose qui peut vraiment nous détruire aussi. C'est quand on y met vraiment tout son cœur, quand c'est vraiment quelque chose qui on a besoin de ça pour vivre en fait. Et de par maintenant la situation actuelle où être artiste, c'est plus juste faire de la musique ou faire de la peinture ou faire du cinéma, c'est devenir une marque, devenir influenceur, devenir de réussir à se sortir du lot quoi toujours, alors que on n'est pas toujours en phase avec ça. Puis voilà, c'est un exemple parmi 500, mais voilà, c'est en fait se livrer réellement de vraiment de mettre tout son cœur dans quelque chose, bah ça fait peur parce que déjà c'est on se livre vraiment de la manière la plus pure possible et des fois bah certaines personnes sont très pudiques face à ça et puis on est surtout beaucoup plus dur avec nous-mêmes aussi là-dessus.
1: Ouais, et puis il y a aussi la peur de pas réussir. Ce que j'entends dans ce que tu dis, c'est aussi que maintenant il y a plus juste le métier de créer quelque chose, il y a aussi plusieurs métiers en un seul, de type faire sa pub, savoir se vendre, faire du marketing. Et avant c'était plus séparé, donc c'était peut-être aussi différent quoi.
2: Oui, bah c'est ça, et maintenant il y a vraiment cette pression. Par exemple dans mon cas, j'ai rencontré beaucoup d'artistes, je me suis vraiment fait un gros réseau, mais j'en ai jamais profité parce que déjà j'ai jamais voulu. Et puis parce que en fait derrière il y avait un peu au final cette pression de commercialisation et en fait juste la création, l'art de ce qu'on veut vraiment exprimer, au final il y avait toujours derrière une sorte d'idée de il faut que ça soit commercialisé, il faut qu'il y ait une stratégie, il faut qu'il y ait un truc. Et en fait, le naturel s'enlevait. En fait, ça m'a terrifié. Donc du coup, j'ai un peu tout mis de côté ces derniers temps. Puis je me suis dit, la musique, là, je la fais vraiment pour moi. Donc là, je suis genre vraiment... même plus Instagram. Je suis introuvable nulle
1: D'accord.
2: part.
1: J'ai levé le pied. Ce qui explique les premières réponses.
2: Ouais, voilà, c'est ça. Mais voilà, là, je suis un peu, on va dire, en un moment... de reconstruction personnelle, on va dire, voilà, mais c'est aussi pour que ma musique derrière aille mieux et que je puisse vraiment proposer ce que j'ai toujours voulu proposer. Et pas avec 10 ans de retard cette fois.
1: Voilà. Ouais, après.
3: Et puis je pense aussi, tu es un endroit qui pour moi est un endroit essentiel pour partager ce qu'on crée sans justement rentrer dans ces mécaniques de commercialisation et de marketing. Ouais. On te retrouve, le lien de ton SoundCloud sera dans le descriptif du podcast sur le site de Radio Saint-Fé et je vous invite à écouter ce que tu fais sur SoundCloud et justement, on n'aura pas les images, on n'aura pas les likes, on n'aura pas...
2: énormément de choses. En vrai, un jour peut-être, va sortir.
3: On vous invite à découvrir.
1: Sur scène, puisque peut-être tu vas quand même jouer à un moment, un jour prochainement, non ?
2: C'est pas prévu.
1: Peut-être.
3: C'est long ça.
1: Ça reste un peut-être.
2: On m'a proposé,
3: c'est pour moi.
2: Non, on m'a proposé, mais j'ai refusé parce que voilà, scéniquement parlant aussi, j'avais vraiment besoin de me renouveler parce que je suis juste, je me produis juste en tant que DJ. Puis j'avais vraiment aussi cette envie de proposer dans mes musiques qui sont pas encore sorties, mais je mets de plus en plus à chanter, à jouer moi-même des instruments, de faire quelque chose de plus en plus organique quoi, de plus en plus personnel. Et puis du coup oui, pour la suite ça serait de me présenter sous forme de live et puis vraiment que toute la scène représente tout l'univers que je veux proposer quoi. Mais bon, faut d'abord que je travaille dessus.
1: Okay. Voilà. Trop bien. En attendant, on va écouter un de tes titres. C'est quoi ?
2: Alors c'est lequel déjà ?
1: Waiting So Long.
2: C'est le remix de Waiting So Long de Ami Bi, qui est passé ici d'ailleurs dernièrement, qui a joué à votre première soirée
3: Paris, effectivement, ouais. Voilà. Max qui a joué avec son projet Amibi, qui était venu aussi ici
2: faire
3: pour
2: faire une chronique sur Hyperpop.
3: Ouais, exactement.
2: Ah, j'ai révisé. Hein. et du coup, voilà, c'est sur son premier EP qui s'appelle Jamais Satisfait. Bon, décidément, tout est lié. et du coup, voilà, c'était le remix. C'était sorti sur The Tabula Rasa Record, un petit label. Maintenant qui est un peu plus gros depuis, New-Yorkais. Et voilà, je vous laisse découvrir ça.
1: Merci.
3: Super, merci beaucoup Octave. Merci aussi pour ta pudeur et on vous invite à découvrir sur SoundCloud.

0: Vous êtes toujours sur Hub Connect Local Music Hub Radio, l'émission qui traite des cultures musicales électroniques du département, en direct des studios sur Radio Saint-Ferréol 94.2 Valdrome. On est donc sur la dernière émission de la saison.
1: Ah, c'est ça.
0: Voilà. Et merci beaucoup pour l'intervention. Dernière émission de la saison, dernière émission en direct des studios deux fois. Ah ouais, c'est ça. En direct des studios de Radio Saint-Ferréol. L'émission ne sera pas reconduite l'année prochaine. Mais quelle tristesse. Voilà, c'est ça. C'est ça. Non, en réalité, effectivement, on ne reprogrammera pas de manière régulière et en direct des studios l'émission. Ce qui ne veut pas dire que ça n'existe plus. Hub continue, des nouveaux formats sont à venir. On avait cette saison le Hub Radio 7 Live, premier événement live avec les artistes qui jouaient et le plateau radio en parallèle. On parlait de Max Amibi justement, notamment qui a joué. Quatre artistes live qui ont donc été représentés. Ces formats live réarriveront l'année prochaine, on va en reparler après. Et puis d'autres formats qui seront plutôt a priori des formats hors les murs où on se déplacera avec un studio mobile, on ira sur un bassin, par exemple, je sais pas, à Romans, on va dans un bar à Romans, soit un bar où il se passe un événement, soit en fait on arrive avec le plateau radio et on invite les gens qui sont dans le bar à nous faire écouter leur musique électronique. On donne la parole aux acteurs, aux actrices du territoire, par exemple les gens qui sont actifs sur le territoire à Romans, et en même temps on donne la parole aussi au public, aux gens qui vivent, sont concernés et font vivre ces espaces-là. Et ben c'est aussi savoir qu'est-ce qu'ils écoutent, qu'est-ce qui les anime, comment on peut s'instruire et s'enrichir de ces propositions. On a été très contents pendant 2 ans de donner la parole aux actrices. On va être très contents les années suivantes de ouvrir un peu ce champ à toutes les personnes qui participent à ces cultures. Allez, j'arrête parce que comme on a dit, le mec qui déborde, c'est moi, c'est Bibi. Ok, on passe à la prochaine l'interview structure avec la Bulatruc. La Bulatruc, elles vont nous en parler. Marie, Titi et Tino qui nous racontent la Bulatruc et leur programmation musicale juste après ça.
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3: Salut Marie, Titi et Tino.
4: Salut.
3: C'est vrai que Titi et Tino, ça peut vite prêter à confusion. Ouais.
5: On était colocs
6: les
5: en
6: girls.
5: Plus avant. Alors.
3: Ah waouh. Et qui commence par nous présenter qu'est-ce que la Bulatruc pour les personnes qui n'en ont aucune idée, qui nous écoutent par exemple.
6: Allez, c'est moi, je me lance.
3: Yes Marie.
6: Tu en as vraiment aucune idée?
3: Non, il fait semblant.
7: Il est là pour les bruitages.
6: Alors, la Bulatruc est une association qui a vu le jour il y a 7 ans maintenant. Sur plusieurs fronts, on s'est dit qu'on ne voulait pas s'ennuyer. Donc, on est parti sur une recyclerie, en même temps sur un côté café associatif et organisation d'événements culturels en tout genre. Donc, dans les débuts, c'était vraiment surtout, parce qu'on arrivait aussi dans le coin, donc on ne savait pas du tout justement ce que le public local aimait. Donc, on était parti sur autant du rap que des spectacles enfants, du jazz, du zigan, wow, la techno, hein, forcément aussi. C'est ce qui nous animait le plus.
5: Il y a eu un peu de tout.
6: Peut-être pas, mais...
5: Même si, il y a eu
6: des trucs bizarres, si on peut...
8: Bon, la baignoire, c'était bizarre quand même, hein.
6: La baignoire, c'était bizarre. Bref, il y en a qui se reconnaîtront. Et du coup, voilà, par la suite, au bout de 3 ans et demi, on s'est vraiment rendu compte que les lieux justement techno manquaient dans le coin et on s'est vraiment fait focus sur l'électro-techno assez large.
5: On aimait ça aussi, hein.
6: Oui, voilà, c'est ce qui nous
3: c'est important
6: animait
3: quand même.
6: Le plus. Donc on est parti sur une fois par mois, sur ce format-là, toute l'année, été comme hiver, du coup une soirée jusqu'au bout de la nuit. Donc, c'était vraiment, vraiment, vraiment très chouette.
3: Ok, et du coup, tu nous as pas dit, mais si je me souviens bien, la Bulatruc, c'est au Cléon d'Andran, c'est ça?
6: C'est à Cléon d'Andran, ouais. Exactement.
3: À Cléon d'Andran, d'accord. Ouais. Et donc là-bas, vous avez voulu créer une culture ouverte à tous. Qui veut nous parler de ce qui s'y passe?
5: Eh ben, je peux me lancer si vous voulez. Eh ben ouais, on est un lieu, du coup, où on accueille des gens de tout âge. On essaye de faire plusieurs, un peu de tout. Donc, on fait de base une ressourcerie. Donc, on accueille un public hyper familial toute la journée. On fait beaucoup de ventes d'habits et de petits objets pour vraiment pas très cher. L'objectif, c'est surtout de faire vivre un peu le village de Cléon et de rassembler tout le monde. Et ensuite, bon, bah, effectivement, ça a passé sur le côté événementiel. On a fait beaucoup d'événements techno, électro, tous les samedis, une fois par mois. Et on se penche sur toutes les propositions locales qui s'offrent à nous, un peu en tout genre, quoi. Donc on s'est pas fermé sur rien. Ça évolue au fil des envies des gens locaux et de nous dans la commune, quoi.
3: C'est quoi la dernière soirée que vous avez programmée ?
5: Alors la dernière soirée programmée, c'était le week-end dernier. Le collectif Perception qui est sur Valence, qui fait de la basse musique aussi justement, et de l'électro. Et voilà,
3: okay.
5: C'était la dernière soirée qui s'est très bien passée.
8: Ouais, carrément.
3: Il y a toujours du monde, c'est
5: toujours
3: cool.
5: Toujours du monde.
3: Vous sentez que vous avez trouvé le bon,
5: ouais,
3: bon filon, quoi.
5: Le lieu s'y prête plus trop, du coup, parce que justement, on a beaucoup de monde qui vient et
3: il
5: y a un espace assez réduit.
3: D'accord. Donc vous avez un peu cette problématique actuellement.
5: On a la
3: quoi.
5: Problématique du lieu, ouais.
3: Et du coup, vous avez des idées d'évolution
8: Oui, il y en a plein.
3: Racontez-nous.
8: Il y en a plein. Bah, ça fait partie d'un rebondissement de l'association, du coup. Ça fait 7 ans, donc à un moment donné, il faut se renouveler, il faut changer un peu les choses.
3: Ouais, pour pas s'ennuyer aussi.
8: Voilà, comme dit Tino, en fait, à un moment donné, nous, on est un peu submergés par l'organisation, par tout ce qui s'y passe. Donc nous, on se régale parce qu'on fait tous un peu partie du milieu free party, d'organisation de soirées à droite, à gauche. On aime ça, mais à un moment donné, quand on fait de la techno, bizarrement, c'est chiant hein, à dire ça, mais quand on fait de la techno dans un milieu légal, on commence toujours à arriver sur quelque chose qui bute légalement, et donc on est obligé de faire autrement. J'irai pas dans les détails, mais c'est ce qui se passe vraiment, quoi. Donc au final, là, notre rebondissement, ça va être de créer justement un événement, la Bulle à Truc, sous l'association de la Bulle à Truc, et qui va pouvoir nous permettre, nous, de s'expandre et d'accueillir vachement plus de monde qu'à la recyclerie, et de séparer aussi la recyclerie des soirées techno, qui est quand même la recyclerie et le fondement de l'association, et qui est hyper important maintenant, parce qu'on a quand même 400 mètres carrés
5: de
8: local, d'espace de vente, quoi. Donc ça, c'est quand même cool, mais on ne peut pas utiliser cet espace-là et on ne veut pas utiliser cet espace-là pour la soirée techno. Mmh. Mais on veut continuer à faire ça. Donc voilà, le rebondissement et l'évolution de notre asso, là, ça va être ça. Ça va être vraiment de pouvoir privilégier la recyclerie, mais quand même continuer à faire nos soirées techno parce qu'on adore ça. Et faire venir, quand je dis soirée techno, là, ça va être plus dans le multiculturel, justement. D'ailleurs, on en parlait, Octave, justement, parce que Marie n'aime pas du tout la drum and bass. Mais là, elle a dit, putain, c'est cool.
0: Ah ben oui.
8: Du coup, potentiellement, dans nos prochains événements, si tu veux qu'on chope les contacts, ça peut être cool d'organiser ça, tu vois, ensemble. Voilà.
3: Il a dit oui.
8: Il a dit oui.
0: C'est ça.
8: Oui.
0: Il revient.
3: Attention, la pression.
5: Sur les prochains événements, on arrête le format de soirée mensuelle comme on avait l'habitude ces dernières années. Et on va partir plutôt sur des mardis, des ouvertures un peu en nocturne. Et du coup, jusqu'à 22h, 23h, où on fait des planches apéro, le bar qui est ouvert et des artistes locaux qui viennent se faire découvrir sur la terrasse. Mais un peu plus tranquille, plus familial, où tout le monde pourra venir justement découvrir cette culture qui n'est pas ouverte forcément à tous.
3: After work.
5: Ouais, voilà.
8: After work, c'est ça.
5: 18h, 22h.
3: Ok, trop bien.
5: En pleine semaine.
3: Mais du coup, je vais poser la question fatidique. Les gros événements de type tardif et tout, on en fait quoi ?
8: Justement, c'est ce que je viens de vous dire juste avant. On n'en fera plus.
3: D'accord.
8: Voilà, les soirées techno à la Bulle seront finies. On continue sur nos afterwork parce que c'est quand même super cool. On aime bien recevoir toutes ces personnes et aussi un autre public justement qui n'a pas forcément envie de venir aux soirées techno parce que c'est un peu plus personnel et et un peu plus compliqué de se fondre dans cette masse de farfadés et de gens chelous qui arrivent, mais qui sont super sympas aussi. Mais voilà. Par contre, voilà, l'événement Blabulatruc se refait une à deux fois par an.
5: Mais du coup, plutôt sur un format festival ouvert à tout le monde, où on fera une journée, deux journées sûrement par an, à partir de 2027, où on organisera plutôt un festival plein air avec des artistes locaux et là, tout ce qui tourne autour de la bulle qui sera présenté.
8: C'est ça.
5: Okay. Vous pourrez sûrement peut-être venir faire des genres d'interviews plein air, rencontrer le public et tout ça.
0: Avec grand plaisir.
8: Ce que tu disais juste avant, ça peut être super cool.
0: On parlait sur des plateaux hors les murs avec grand plaisir. Plaisir de faire ça. Et puis que je voulais quand même mentionner, parce que on s'est vu au téléphone avec Marie pour préparer, puisque tout ça ne s'improvise pas véritablement, même si on a l'impression. Mais cette information, c'est une véritable exclusivité, puisque c'est une première. C'est la première fois que c'est mentionné. Les événements de la Bulletruc, c'était devenu une institution dans les musiques électroniques du département. Aujourd'hui, effectivement, on apprend que ça n'aura plus lieu dans les locaux, mais ce format festival, ce nouveau format qui apparaîtra l'année prochaine. Merci beaucoup de nous avoir partagé ça. Il y avait grand plaisir de se retrouver sur ces événements.
3: Il y aura un dernier samedi quand même, ou c'était le dernier là?
0: Vous l'avez pas présenté comme le dernier,
3: c'était le week-end dernier.
5: Après l'été commence, dans la région on est quand même pas mal occupé.
0: Ça va bien se passer. Ouais.
3: Ah oui, non, mais tout va bien. On est d'accord,
5: on laisse la place un peu.
0: On va reparler, c'est ça, on va reparler du week-end, genre non, mais là je le.
3: Tout va bien, tout va bien.
0: En ce lundi, allons-y tranquille.
8: On peut souffler, bougie.
5: S'il faut.
3: Bon, bravo en tout cas d'avoir fait tous ces samedis et puis de rebondir pour proposer de nouveaux trucs. Merci d'être venu nous en parler.
0: Ouais,
8: merci à vous aussi. Ouais.
0: Et puis merci pour l'accueil, puisque j'y étais, on en parlait tout à l'heure justement du collectif Perception. Mais j'ai eu la chance d'être invité par le collectif Perception pour jouer avec ce nouveau projet. J'en parlerai plus tard. Et on parlait justement de la culture break et drum and bass. Et dans les acteurs de Perception, il y avait notamment Strom Tanguy, dont je te parlais tout à l'heure, qui a sorti cet album de drum and bass. On avait écouté des morceaux. Tanguy était venu pour nous parler de la structure dans laquelle il travaille, association de sonorisation. Seb, on passe un coucou à toute l'équipe de Seb. Tanguy, évidemment, il bosse aujourd'hui. Et puis les autres, certainement aussi, c'est un peu intense en ce moment. On les remercie et on en reparlera de ces cultures break bass music. Merci beaucoup pour l'accueil en tout cas de cet événement. Et merci pour cette interview.
8: C'était un plaisir.
0: Trop bien, super. On peut les applaudir, la Bulletruc, super. Trop bien, les événements à venir. On aime ça. Et puis, on va vous laisser présenter un morceau. Alors moi, j'ai pas le titre, j'ai pas noté. On va s'écouter un morceau.
3: C'est Marie qui va
0: Qu'est-ce
3: nous
0: qu'on
3: dire.
0: Écoute
6: Un morceau de Loïc, du coup, qui est fondateur aussi de la Bulletruc et DJ depuis...
8: longtemps.
6: Voilà.
0: C'est clair.
8: Très longtemps.
6: Mathieu Zalem. Exactement. Et voilà, du coup, c'est, je pense, le DJ qui est le plus souvent passé à la bulle. Donc, c'était légitime que ce soit sa track, enfin, une de ses tracks qui passe ce soir.
0: Trop bien. Voilà. Eh ben, on s'écoute ça tout de suite. Merci à vous pour cette interview.
8: Merci
6: à vous.
8: Et kiffez bien, vous allez adorer.

0: On avait dit go, vous êtes sûr, vous êtes toujours sur Hub Radio, la dernière en direct de l'Européen. Le mec va refaire la blague 15 fois, tu sais, genre, c'est ça. Du coup, j'ai envoyé une candidature à Radio Nova pour juste après. Voilà, on leur fait quand même un bijou parce qu'on les remercie hein, de porter ces paroles qu'on aimerait plus entendre quand même dans les médias. Allez, on continue avec la prochaine chronique, chronique synthèse. On va parler d'informatique musicale. Juste avant ça, quand même, je voudrais qu'on parle des musiques électroniques. Le sujet des musiques électroniques qu'on traite sur cette émission et qui est porté également par l'association CEM26 qui produit, coproduit l'émission avec Radio Saint-Fé. Le sujet des musiques électroniques, ce sont toutes les musiques, culture musicale, scène musicale qui ont au cœur de leur processus créatif des instruments électroniques. Donc c'est toute machine, instrument qui a un circuit imprimé à l'intérieur. Comment on fait du hip-hop par exemple, en tout cas le pan musical de la culture hip-hop, eh ben on le fait à la base avec un sampleur, aujourd'hui beaucoup avec un ordinateur. Un sampleur, c'est une boîte métallique avec un circuit imprimé à l'intérieur. Alors l'industrie de la musique s'est bien appliquée à catégorifier les styles, les univers musicaux pour mieux les vendre, pour mieux les marketer. En fait, il faut savoir qu'on a au sein de toutes ces cultures du hip-hop, de la culture dub, des musiques ambiantes, de la culture club, qu'elle soit dance floor ou des cultures les plus underground, on parlait de la free party, ou de ces cultures de bass music, des musiques expérimentales, et bien toutes ces cultures musicales-là, tous ces artistes-là ont un médium en commun, un outil en commun, c'est les instruments électroniques, et c'est de ça dont on parle dans l'émission Le Médium des musiques électroniques. On continue donc avec la prochaine chronique, on le disait, l'informatique électronique, on est sur l'informatique musicale, excusez-moi, on est sur ce sujet, c'est juste après ça avec Greg.
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2: Salut les amis, ça va ?
0: Eh bien, vas-y, redis-moi ça.
2: Salut les amis, ça va ?
0: Ah oui, c'était cette voix qu'on voulait, mais oui.
2: Allez, eh ben, écoute-moi, mon petit Jean. Je vais pas parler de l'informatique musicale. Okay. Parce que je sais pas pourquoi, tu vois. Je sais pas si c'est la chaleur ou cette nuit dans le ferry qui était inoubliable.
0: Ah oui.
2: Mais en vrai, ça fait 2 ans que t'animes cette émission. De nom. Mais moi, j'ai envie de t'entendre parler de musique électronique, en fait, parce que je t'ai jamais entendu parler vraiment de ce que t'as au fond de ton petit cœur qui te fait vibrer.
0: Qui me fait vibrer.
3: Et il sent le hacking, là.
0: Ah oui, c'était organisé. Ah oui, ça sent la douille. Ça sent la douille. Tout le monde se marre, je suis le dindon.
2: Alors, pour ça, je t'ai mijoté une petite interview.
0: Ok.
2: Est-ce que t'es prêt pour ça, mon Jean ?
3: Non.
0: A priori, non, effectivement.
3: C'est exprès.
4: Je crois que c'est le moment, en fait, pendant la chronique, c'est le moment où je me barre pour les pisser et que je donne le casque à
2: Adi. Ok.
0: Alors,
2: on fait comme le week-end dernier, tu fermes les yeux.
0: Ah non, tu vas pas parler de ça radio.
2: Il faut que tu te concentres, mon Jean.
0: Oui, c'est ça. Oula.
2: Est-ce que tu peux remonter dans tes souvenirs les plus profonds ?
0: Ouais.
2: Et nous dire, et surtout le dire à Charlotte, c'est quoi pour toi ton premier souvenir de musique électronique ?
0: Ah ouais, alors là ça fait mal ça.
3: C'est guidé quand même.
0: Ah ouais, ça fait mal. Ça fait mal. Mon premier souvenir de musique électronique. Je pense que je peux parler en fait du premier single track que j'ai acheté enfant du capitalisme quand je suis allé dans un magasin et c'était grosse culture FL65.
2: C'était un fan de David.
3: Ah ouais, David.
0: Mais c'est ça.
3: Wow.
0: C'est clair.
2: Ok, alors j'avais 8 questions, mais là on va pas pouvoir les faire, donc je vais les faire un peu plus rapide.
0: Okay.
2: C'est quoi ton plus grand frisson que t'as eu à un événement ?
0: Waouh, dur ça.
3: le premier qui vient là, bam.
0: Le premier qui vient, ouais, si, quand même, ce... un peu cliché aussi, mais ce live de Simon, cette énorme calotte que je prends dans une salle des fêtes, genre dégueulasse de campagne, typique de tout ce que je vivais, tout ce qu'on a vécu dans la free party dans nos jeunes années. On a des prouesses en parallèle.
3: Il y a des enfants qui tombent.
0: Ah, c'est des enfants. Ça va, Pibouchon ?
2: Où sont les filets ?
3: Les enfants tombent dans le studio.
0: Voilà. Et ben nous, c'était, ben, moi, c'était un peu ça. J'étais comme un enfant qui rentre dans une pièce et qui tombe. Vraiment, quoi. Qui tombe. Donc, Simon, Crystal Distortion, qui mène des lives. Donc, moi, je parle de ça, de cette culture-là que je vivais il y a 20 ans, 25 ans. Ouais. Et. Voilà, et cette énorme calotte, puisque le gars, en fait, n'a aucune limite. Il t'emmène dans des endroits qui sont... Alors, quand on n'est pas habitué à ça, quand on rentre dans la pièce et qu'on découvre, ça peut être genre inaudible, perturbant, presque intrusif et dérangeant. Et en même temps, voilà, quand on y porte attention, c'est juste incroyable, quoi. Pas de limite.
3: Stylé.
0: Voilà, il te reste 15 secondes, tu as le droit à une demi-question.
2: Eh ben, je pense que celle-là, elle est vraiment faite pour toi. Comment est-ce que tu vois l'avenir de la musique électronique ?
0: Waouh ! Comment, genre... Allez, je vous explique. Ouais, alors l'avenir de la musique électronique, je ne sais pas trop. J'ai bien envie de parler quand même de l'avenir des musiques électroniques sur le territoire, parce que c'est quand même le sujet qu'on a.
3: Allez, resserre un peu le sujet, il est pas fou, hein.
0: Ouais, c'est ça. En fait, je vois beaucoup de belles choses. Je vois vraiment beaucoup de belles choses. Je vois des cultures qui ont maintenant 30 ans d'histoire, en tout cas de démocratisation. On parle de la free party, ça a 30 ans maintenant. Enfin, la démocratisation de la free party, ça a 30 ans. Les musiques électroniques, voilà. Enfin, moi, je suis de 86, donc je suis vraiment de cette génération qui sont nées avec ces cultures musiques-là, celles qu'on aime, celles qu'on aime moins, mais en tout cas avec ces cultures-là. Aujourd'hui, en fait, avec 30 ans, on commence tout juste à avoir un petit peu de recul. Sur ces scènes, je pense, pour comprendre que ce ne sont pas que des modes, que des passages, que des lubies, que ce sont des rassemblements de populations qui sont genre incroyables. Quand on parle de la free party, on parle de gens qui sont capables de faire 12 heures de route pour aller voir un événement dont ils ne sont pas sûrs d'avoir l'accès. Ils vont prendre une amende, ils vont repartir, ils ont perdu leur pot d'échappement, peut-être ils vont être gazés, ils vont faire 12 heures de route aller pour aller voir cet événement. Mais genre, franchement, quand je le dis, j'en ai des frissons. Quel espace culturel permet aujourd'hui des rassemblements qui mobilisent, qui donnent envie aux gens de s'investir à ce point-là? Pour moi, c'est vraiment des espaces qui sont incroyables. On parle de free party, mais on peut parler de toutes ces scènes musicales-là, de tout ce qu'elles véhiculent, de tout ce qu'elles rassemblent, de tout ce qu'elles permettent d'échanger. Comme on est là, aujourd'hui, de tous ces amours, de toutes ces passions qui se partagent sur un dance floor, de tous ces gens qui sont très, très, très différents, qui se rencontrent jamais ailleurs. Parce qu'en fait, quand on est au café du coin, on n'a pas les mêmes idées. Et du coup, c'est le moment où il faut... Bon. Bah,
2: ça fait juste 15 secondes. Et ouais. Pour la prochaine 15 secondes, une petite dernière question. C'est quoi ton prochain projet que tu rêverais de réaliser dans les 15 prochaines années ou 10 prochaines années?
0: Le projet?
2: Ouais, le projet.
3: Ton rêve,
2: le
3: quoi. Projet.
0: Alors, je peux te dire les 4 dans les 15 prochains jours, si tu veux.
3: Non, on voit plus loin pour toi, en fait.
0: Plus loin pour moi? Ah, j'en sais rien. Ah non, j'en sais rien, complètement pas. Non, il y a plein de projets en cours pour les mois à venir, dans les 15 ans, impossible de vous dire.
3: Ok.
0: J'espère jamais savoir.
3: Tu veux nous parler des incroyables lights que tu bidouilles dernièrement?
0: La scénographie lumière, ouais, c'est génial. Je pense qu'on en a. Il y a plein de choses à faire. Encore une fois, sur le département avec ça. Voilà, c'est toujours pareil. Quand on est dans un pôle culturel, il y a toute une densité d'infrastructures, de liens, de populations qui font qu'on a accès à des choses auxquelles on n'a pas accès quand on est en milieu rural, et donc je suis très content de pouvoir participer à ça. Voilà, mais il y a plein de choses.
2: Merci mon Jean.
0: Écoute, merci, c'était... applaudissez-moi, bordel.
2: Ouais, allez.
3: Sacré bordel.
5: Alors, vu que je suis quand même responsable de la technique et j'essaie de suivre le protocole, est-ce que aussi le titre que tu voulais passer, c'était une fraude et c'est même pas la peine?
3: Non, on va nous le présenter.
2: On peut se passer au OK Boomer de Vitalik.
5: C'était les.
0: Super. Bah, merci, la team.

0: 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Vous êtes toujours en direct de Hub Connect Local Musique. Mets ton casque, Olivier. Alors, petite information, les micros sont ouverts, on vous entend. Tous et toutes très bien, voilà. Mais je t'en prie, exprime. Hub Radio, donc, avec un nouveau plateau qui vient de s'installer. Ça commence. On vous les présente pour la prochaine interview. Elle est avec nous pour nous parler du projet Rancœur. Ça sera donc après ses présentations. Mesdames et messieurs, applaudissements s'il vous plaît pour Maya. Ça va Maya?
1: Ouais, ça va et toi?
0: Trop bien, super cool de t'avoir avec nous.
1: Merci. Génial. Pour l'invitation.
0: Avec grand plaisir. Elles vont nous parler de La Source, coopérative culturelle de la vallée de la Drôme. Un projet incroyable ce projet. Véritablement. Mesdames et messieurs, applaudissements s'il vous plaît pour Olivier et Clotilde. Olivier, ça va?
2: Ça peut. Le week-end a été chargé.
0: Ok, super. Clotilde, ça va?
3: Intimidé.
0: Je vous remercie beaucoup d'être là pour parler de ce projet qui me tient à cœur. On en reparlera. Et puis, on finira d'ailleurs avec une chronique, la chronique synthèse, la minute du geek avec notre chroniqueuse préférée, mesdames et messieurs, Suzanne. Et Suzanne qui a fait l'effort de me dire de quoi on allait parler, forcément j'ai perdu la feuille.
4: Omnicord,
0: c'est clair. Je suis en train de vraiment.
3: Ah bah en même temps si c'est des sujets de nerd, comment tu peux t'en rappeler hein?
0: Bah ouais c'est ça. Voilà. Ça faut que ça rentre.
3: Moi, mon but c'est que t'oublies. Hein.
0: Ah oui c'est
5: ça. Ça marche super bien.
3: Je vire tous les sujets trop mainstream exprès pour toi.
0: C'est clair. Allez on démarre donc avec cette nouvelle interview on stage. On parle du projet Rancœur avec Maya juste après ça.
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5: Salut Maya.
1: Salut.
5: Est-ce que tu peux nous faire une présentation de ta musique, de ce que tu fais?
1: Ouais, je m'appelle Rancœur. Ça s'écrit R-E-N-D, cœur. Je le précise parce que c'est pas que de la rancœur.
5: C'est rend le cœur.
1: Ouais, c'est ça. Ouais. Et je fais du rap depuis 4 ans à peu près. J'écris depuis que je suis petite. Et j'ai commencé à faire pas mal d'open mic en premier avec le fond de la classe, un petit groupe du coin qui organisait pas mal de trucs. Et après, je fais des scènes maintenant en solo, ça commence à bien marcher. J'ai sorti mon premier album l'année dernière qui s'appelle Maudit. Et voilà, ça avance tout doucement et je m'amuse de plus en plus.
5: Trop bien, c'est quoi comme style de musique du coup?
1: C'est du rap,
5: c'est
1: rap.
5: C'est pas grave.
1: C'est du rap à pas mal à texte sur mes émotions, sur ce que je vois, un peu engagé, tout ça.
5: D'extrême droite, du coup, j'imagine.
1: Ouais.
5: Avec plein de haine à l'intérieur et tout. Et du coup, comment tu fabriques ta musique? Qu'est-ce que tu fais avec elle? Comment tu crées?
1: Dans ma chambre, chez moi, j'écris pas mal toute seule. Des fois, j'ai des beatmakers que je connais à qui je demande des instrus et après j'écris dessus. Des fois, j'écris d'abord un texte, après je cherche une instru. Et voilà, hein, je m'enregistre chez moi et je suis toujours un peu en recherche de nouvelles personnes pour créer ensemble. Mais pour l'instant, c'est pas mal solo dans ma chambre, ouais.
5: D'accord, t'as ton petit cocon.
0: Et sur cet album-là que t'as sorti, c'était l'année dernière, c'est ça?
1: Oui, c'est ça, en octobre dernier.

0: Et ouais.
1: Comment ça s'est passé pour toi pour créer cet album?
0: Et ben, c'était pas le plus simple parce que je crois que j'avais besoin que ça sorte vraiment rapidement. Je sais pas pourquoi. C'était un moment, je crois, où j'avais besoin que.
2: Et que ça avance quoi.
0: Ouais, fallait extérioriser des trucs, mais je galérais un peu à trouver un studio enregistré parce que je suis un peu sauvage. Donc, du coup, c'était compliqué de faire confiance à quelqu'un pour enregistrer quoi. Du coup, j'ai tout enregistré chez moi. Et après, j'ai envoyé à quelqu'un qui les a mixés, quoi.
2: D'accord.
0: Ouais.
2: T'avais la qualité suffisante chez toi
0: Oh, je vais pas dire ça, non. Non, non.
2: Quelqu'un a fait du mastering derrière ou...
0: Oui, il a fait ce qu'il a pu, qui s'appelle Jeune Amour, qui a fait un super taf avec les pistes que je lui ai envoyées. Il aurait pas pu faire mieux, je pense.
2: Ok.
0: Mais ouais, ouais.
2: Trop bien. Et... Du coup, pour toi, c'est quoi la place du rap actuellement dans la vallée, pour toi ?
0: Eh ben, dans la vallée et en général, c'est un peu bizarre la place du rap. Je trouve qu'elle est un peu mitigée et un peu contradictoire parce que ben ça pète de ouf. C'est la musique la plus écoutée maintenant à l'heure d'aujourd'hui.
2: Ouais.
0: Dans les grandes villes, c'est presque les scènes qui a le plus. Et là, dans le coin, ben il y a pas grand chose en vrai, alors que il y a plein de jeunes qui demandent que des open mic pour aller rapper, quoi. Du coup, c'est un peu... Ouais, elle est un peu bizarre, la place du rap, je trouve.
2: T'aimerais que ce soit un peu plus développé dans le coin, quoi.
0: Ouais, grave. Ouais, ouais, grave. Qu'il se passe plus d'events. Ben, nous, pour... au début, on a commencé à faire... Je dis nous, parce que j'avais une bande de potes avec qui on faisait du rap quand on a commencé ensemble avec le fond de la classe. Et du coup, le fond de la classe a organisé des open mic. Et après, au bout d'un moment, ils ont arrêté. Et nous, on avait faim d'open mic. Du coup, on a dû organiser nos propres open mic pour te dire à quel point il n'y en avait pas dans la région, quoi, tu vois.
2: C'était où, ça ?
0: Eh ben, c'était pas mal en Ardèche. On en a réussi à faire un à Montélimar dans un bar. Le seul bar qui nous a accepté.
2: Ok.
0: Mais après, c'était pas mal ouais, en Ardèche, vers les Vences, Aubenas, tout ça, quoi.
2: Ah oui.
0: Et c'est dommage qu'il n'y en ait pas plus, en vrai, parce que c'est vraiment un lieu de partage, un lieu d'amour. Moi, en tant que meuf, je me suis toujours bien sentie. On m'a toujours bien accueillie. Même il y a des gens, ils arrivent, ils font des trucs, ils se trompent, ou vraiment c'est débutant, il n'y a jamais personne qui va rire ou qui va faire un truc bizarre, tu vois, genre c'est un endroit trop bien, quoi. Faut qu'il y en ait plus.
2: Ok, trop bien. Tu vas peut-être nous concocter des petits trucs dans les années à venir, alors.
0: Ouais.
2: Quelle bonne nouvelle.
1: Et puis on peut faire un petit clin d'œil, moi je voulais faire aussi, parce que tu en as parlé, tu parlais de ces scènes qui s'étaient passées aussi pour toi à l'Hydre, ces invitations de Mao, Mao qui animait l'émission Dérapage et qui, après avoir arrêté, relance l'émission rap sur Radio Saint-Fé. Et donc on vous invite à écouter cette émission de rap sur Radio Saint-Fé. À savoir, moi j'avais gratté un petit peu pour écouter ce qui se faisait justement sur la scène musicale rap, comme tu le disais. Énorme place dans l'industrie musicale, deuxième plus gros producteur mondial, France en rap. Mmh. Qu'est-ce qui se faisait en rap dans le département ? Je suis tombé sur deux émissions radio uniquement. L'émission que Mao faisait sur Radio Saint-Fé, une émission qui est faite aussi Rap C'est France sur Radio Diwa pour les amateurs.
0: Et oui,
1: voilà, on vous invite à écouter. Super chouette émission aussi, mais effectivement difficile d'avoir accès à ça.
0: Ouais.
1: Mais on passe un petit coucou et on mettra les liens dans le descriptif.
2: Et du coup, t'as des... Enfin, après, on va écouter un de tes sons, mais est-ce que d'abord, t'as par exemple une date à nous annoncer ou quelque chose qui va se passer bientôt pour toi ?
0: Ouais, grave. Ouais, ben en juin, là, c'est un peu chargé. Si jamais vous avez envie de venir me voir en concert, il y a le 6 juin à Mercué, à côté d'Aubenas, en première partie de Erwan. C'est un ancien chanteur de Java, pour ceux qui connaissent, un super groupe.
1: Ouais.
0: Après, il y a le 13 juin en Haute-Loire, ça c'est un peu plus loin, Félinard, où il y a Madame Berthe aussi, que vous avez parlé tout à l'heure, qui y sera, un super artiste. Et après, il y a le 19 juin au Teille, au LOL, le soir de la fête de la musique du Teille, avec en première partie des jeunes de la mission locale qui vont venir s'essayer à des textes et tout. Ça va être grave cool. Il y aura un moment open mic le 19 juin.
2: Okay.
0: Donc c'est le moment de venir lâcher un texte. Et il y aura aussi un moment freestyle de danse, si jamais il y a des danseurs ou des danseuses.
2: Trop bien. Bon bah ouais, voilà. ça va être bien alors le mois de juin là.
0: Ouais, grave. Et après, il y a des petits morceaux qui vont sortir cet été en surprise.
2: Ok. Et ben on pourra regarder sur les réseaux. Et tu veux nous expliquer le titre qu'on va écouter juste après ?
0: Et ben, il s'appelle Me Voilà. C'est un peu un morceau de présentation, je trouve. Mais je vous laisse écouter pour vous faire votre propre avis.
2: Super, merci beaucoup.
0: Merci à toi.
1: Très bien, merci Maya. On s'écoute ça tout de suite.
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4: c'est Rancœur et me voilà.

0: Yes, me voilà de Rancœur sur l'album Maudit. Les liens pour écouter l'album seront dans le descriptif de l'émission sur la page hub du site Radio Saint-Ferréol. Et puis, cet album, on peut l'acheter exclusivement en merch sur les stands pendant les concerts. Et du coup, on vous invite à aller voir les concerts. Exactement. On va continuer donc avec la prochaine chronique. On est sur la dernière émission de Hub Radio, dédiée donc aux cultures musicales électroniques du département, sur Radio Saint-Ferréol 94.2 Val-Drôme. Pour la rentrée, quelques informations, on en parlait. Info qui avait été mentionnée la dernière fois, le Hub Live Club, programmé initialement le 27 juin au Mistral Palace, a été reporté au 30 octobre. Donc le Mistral Palace le 30 octobre avec programmation d'artistes du département et scénographie immersive. Les artistes joueront au centre de la salle. Voilà, on aura également un plateau radio sur table sur place avec l'interview des artistes. Et puis j'avais dit autopromo. Voilà, ça y est, on y est. Deux ans après, il l'a fait, l'autopromotion. On parle
1: bravo.
0: Donc de Amazing. On parlait tout à l'heure de lumière, effectivement. On parlait de scénographie lumière et donc de scénographie lumière immersive. Proposition que donc je ferai avec la structure Résonance, notamment sur le Hub Life Club. Et puis il y aura d'autres propositions qui seront faites certainement dans l'été, peut-être au mois de juin, fin juin, puisque c'est dans les tuyaux. Un nouveau projet DJ, on en parlait tout à l'heure, qui a été joué pour moi la semaine dernière, une grande première, Pitchwork, donc sur les cultures break music. Ça avait déjà été mentionné dans les tuyaux, déjà été proposé, mais jamais sorti. Donc le nouveau projet sort. Culture donc break music, culture de breakbeat, culture à l'anglaise, culture de funk et de hip-hop à l'ancienne. Et donc première date donc qui a été faite à la Bulle à Truc la semaine dernière avec le collectif Perception, et c'est dans les tuyaux peut-être pour la fête de la musique, l'ouverture Continental Breakfast. On n'en dit pas plus, ça sera peut-être à créer.
1: Trop de suspense.
0: C'est ça. Je crée l'attention.
1: Ouais, là, c'est fou.
0: Ah non, mais je crée l'attention. Non, mais attends, DJ le mec. Et puis, on se retrouvera également avec Résonance Événement pour la production d'événements tout l'été à partir de mi-juin avec les Terrasses du Paris qui seront proposées donc tous les vendredis de 19h à 22h. Voilà, une semaine sur deux avec une programmation de DJ et je jouerai le projet Pitchwork justement le 19 juin avant la fête de la musique.
1: C'est à Cré du coup.
0: C'est à Cré,
1: Café de Paris.
0: Place de l'Église à Cré, c'est juste en face. Hein, on ouvre la fenêtre, on y est. On se retrouvera avec quoi? On avait dit autre promo, on avait dit que je balançais tout.
1: Ouais, là il y en a déjà pas mal. Hein.
0: Il y en a déjà pas. Ouais, c'est ça. Genre, détends-toi. Ok. Et ben voilà, puis après des projets qui sont vachement bien en ce moment, il y a La Source, coopérative culturelle de territoire. On va en parler tout de suite avec Clotilde et Olivier juste après ça.
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1: Alors moi je vais pouvoir faire vraiment la novice puisque je ne sais pas ce qu'est La Source. J'ai entendu dire que c'était un collectif, mais qu'est-ce que c'est?
3: C'est à toi, Clotilde.
4: Oui. Clotilde,
0: Olivier. On s'était organisé.
1: Ne vous battez pas.
4: C'est un collectif qui s'est constitué il y a à peu près 10 mois, d'une douzaine de personnes. Mais c'est quand même un projet qui remonte depuis 5-6 ans, qui est porté à l'origine par une démarche par la communauté de communes du Val-de-Drôme. Peut-être vous avez entendu parler de l'exploration partagée. Donc, c'est un des projets qui est sorti de ça. Et donc ce collectif s'est constitué depuis le mois d'août dernier, puisqu'il y a eu la possibilité de se faire accompagner pour vraiment penser, définir une coopérative culturelle de territoire. C'est un collectif autant d'habitants que d'artistes, d'artistes, pas que de la musique, mais aussi théâtre, art visuel. Et puis, ce que je trouve aussi hyper intéressant, des lieux, puisqu'on peut retrouver notamment aujourd'hui dans le collectif principal, la Rive Art, qui se trouve à Gigor-et-Lauzon, et qui s'est posé la question de comment réinventer les manières de faire culture sur un territoire à deux échelles avec les habitants, peut-être on y reviendra après, et puis aussi comment être plus en coopération entre les acteurs culturels, les professionnels, mais aussi les amateurs.
1: Pour faire du lien, quoi, en quelque sorte aussi.
4: Il y a la question, je vais laisser la parole après Olivier, la question du lien à deux niveaux peut-être, vraiment d'un besoin qui est sorti des besoins des professionnels, de comment on mutualise des compétences, du matériel scénique, et puis aussi de besoin de faire autrement les actions culturelles en vraiment en partant des habitants et pas que être dans une proposition.
1: Ok. Du coup, c'est quoi les enjeux pour vous ?
3: Bah, les enjeux...
1: Olivier. Raconte-nous, Olivier.
3: Donc, les enjeux, ben, en fait, ils sont multiples, mais ils vont évoluer, parce que c'est un peu la source, là. Moi, je vais essayer de parler de ceux qui sont au départ, mais après, ça va couler. Et l'idée, c'est que ça va évoluer. Et je pense que c'est vraiment cette idée de coopérative culturelle, c'est qu'elle va se faire grâce aux acteurs qui vont s'engager dedans. Et on les veut les plus nombreux et les plus différents possibles, et pas seulement du secteur culturel. Donc ça, c'est un des enjeux, c'est de décloisonner. Quand on dit décloisonner, c'est quoi ? C'est effectivement ouvrir un peu nos mondes. Parce que ici, il y en a un. Moi, il y a plein de termes que j'entends ce soir. Je sais que je dis décloisonner, se faire comprendre, c'est aussi important. Mais voilà, il y a des mots. C'est pas mon monde à moi. Mmh. Et moi, je viens des arts visuels. Et voilà. Et donc, on a chacun nos mondes. Et donc, c'est aussi ça. C'est en termes de culture. Déjà, nous, comment, à quel endroit on arrive peut-être à sortir de ces mondes-là et à les faire se rencontrer. Après, je crois qu'on a tous on a tous des besoins en tant qu'artiste ou en tant que structure de diffusion ou d'espace, je dirais, de matériel, de location. En tout cas, on a besoin de se fédérer, de savoir un petit peu les besoins des uns et des autres, surtout sur un territoire comme le nôtre, qui est pas si grand que ça, qui a pas, voilà. Donc, à quoi on doit les uns et les autres répondre en fonction de nous et des autres. Donc c'est ça, c'est répondre un peu à nos besoins, répondre aussi aux enjeux de la société, que ça soit mutualiser du matériel, bah c'est aussi c'est les questions écologiques aussi qui sont derrière. Voilà, il y a question de aujourd'hui dans la période critique dans laquelle on est par rapport au monde de la culture, ben voilà, je pense qu'il y a des personnes qui risquent de rester sur le bord. Comment on les intègre aussi dans une coopérative comme celle-là? Comment il y a différents endroits. Je pense qu'il y a aussi une question politique sur des enjeux ou sur des problématiques qu'on peut porter un peu plus loin qu'ici ou se questionner ici sur qu'est-ce qu'un artiste par exemple en milieu rural. Voilà, il y a pas mal de choses. La question du territoire entre ce qui est à l'intérieur, comment ça peut sortir à l'extérieur. Pour nous, ça c'est fédérer tous les lieux, avoir peut-être des agendas à partager, mais ça je vais y venir après sur ce qu'est la mutualisation. Mais voilà, un petit peu, c'est faire société, faire ensemble. C'est important et surtout ne pas rester entre les artistes aussi, entre les domaines artistiques, et d'aller chercher, se questionner sur le public aujourd'hui. C'est qui? C'est où? C'est qu'est-ce qu'ils attendent de la culture? Qu'est-ce que nous on peut amener? Qu'est-ce qu'on peut peut-être aller dans des lieux où on nous attend pas et construire d'autres choses? Voilà. Ça, c'est aussi une problématique qui est très forte dans celle de la coopérative de la source.
1: Ça amène aussi, j'ai l'impression que ça veut dire plein de nouveautés quand tu parles de nouveaux lieux, de nouvelles manières de faire.
3: Bah c'est pas forcément une nouveauté parce qu'au final c'est partir avec l'existant, avec ce qui est sur le territoire. Mais c'est effectivement trouver peut-être de nouvelles habitudes entre nous.
1: D'accord. Et c'est quoi les briques ?
4: Les briques, c'est les deux. Enfin, il y a trois grands axes en fait au démarrage de cette coopérative. Donc on a prévu de la créer tout début juillet. Il y a un brique vraiment qui est vraiment dédié aux professionnels pour de la mutualisation, soit de matériel scénique.
3: C'est moi qui parlais de la mutualisation.
4: Ah oui.
5: C'est la deuxième mutualisation. On avait répété, mais on s'était au moins réparti.
4: Ouais, tu fais le deuxième alors.
3: Oui. Comme tu veux, mais en tout cas sur la mutualisation, juste pour dire, il y a pas mal de choses qu'on peut mutualiser, c'est-à-dire à la fois des tâches administratives comme la comptabilité, les paies, des tâches de de production, de diffusion. Il y a un agenda partagé qui peut se faire. Il y a de la mise en réseau aussi, d'adresses, de techniciens, de lieux. Quels sont les différents lieux de répétition aujourd'hui, par exemple, quels sont dans des cafés associatifs, qu'est-ce qui pourrait passer, à quoi ils peuvent ouvrir leurs portes en termes de programmation. En tout cas, voilà, sur pas mal de choses comme ça. Conseil juridique, de la formation, du coaching aussi. En tout cas, pour dire quelque part, et j'oublie surtout le matériel, mais ça on en a parlé déjà un peu, mais avec Seb, la coopérative Seb, qui est quand même assez présente dans le coopératif. Et du coup, l'idée, c'est qu'avec eux, on réfléchisse à cette mutualisation de matériel sur le territoire. Voilà. Okay. Et du coup, en tout cas, ce que je veux dire, c'est que quelque part, cette brique, elle est assez large, mais c'est un petit peu, elle va se définir en fonction des vrais besoins de ceux qui vont s'impliquer dans la coopérative.
1: Okay.
4: J'avais envie de rajouter sur cette première brique la question de l'agenda. Il y a deux entrées. Il y a autant qu'est-ce qui se passe en termes de à quoi je peux aller ce week-end ou ce soir, mais aussi à destination des acteurs quand ils sont dans leur phase de programmation.
1: Pour pas
4: éviter
1: faire tout
4: le court-circuitage,
1: en même temps,
4: le même date, le même lieu, au même endroit, à la même heure. Voilà, il y a aussi comment on peut rendre service à
1: répartir
4: son
1: répartir.
0: Et puis, je vais prendre une petite entrée là-dessus. Effectivement, on en a beaucoup parlé à l'émission. Je me rappelle encore de la dernière émission de l'année dernière où c'était un des sujets. Depuis qu'on œuvre en fait sur ces cultures-là, en fait, c'est un sujet. Et on y va, on s'y attelle, on co-construit, on le fait ensemble. On définit les choses qui sont importantes pour mettre en place cet outil-là. C'est tout l'enjeu de la mutualisation.
1: Et il y a d'autres briques alors ?
4: Il y en a encore deux. Alors du coup, je vais accélérer. Il y en a deux. Il y en a un, je vais rebondir sur ce que tu as dit sur la question des lieux ou des nouveaux projets. Il y a dans le projet, vraiment à 5-6 ans, la question effectivement des lieux qui sont déjà existants. Mais il y en a aussi plein d'autres qui manquent. C'est-à-dire qu'il y a des champs artistiques, la question du conte, il n'y a pas de lieu, la question de diffusion pour des scènes grand format, il n'y a pas de lieu. Voilà. Et comment on le pense, j'ai envie de dire, et ensemble, et réparti sur le territoire. Voilà. Que ça soit accessible à tous et pas que dans une pensée de professionnel, mais accessible aussi aux
1: habitants.
4: Aux habitants. Voilà.
3: Et ça c'est la brique 3.
4: Ça, c'est la brique 3, c'est celle à plus long terme. Mais c'est, elle m'a tendu la perche tout à l'heure.
1: Non, mais c'est très bien, on n'est pas obligé de les prendre en ordre. Hein.
4: Tu dis
1: ça. On arrive à suivre, il n'y a pas de souci.
4: Et après, il y a une grande envie. Est-ce que ça sera un projet ? Ce sera pas à moi de le dire d'ailleurs, mais au collectif, la grande envie de se questionner sur comment on peut concevoir des actions, des festivals avec les habitants et pas que l'habitant soit juste consommateur, je mets des gros guillemets, mais qu'il soit aussi peut-être force de proposition, même participant à un festival, un projet artistique. Donc ça change complètement la posture en tant que professionnel. Ça change le rapport aussi au territoire, à ce qu'on a envie de faire, comment on a envie de le faire. Voilà.
3: Et je crois que dans cette brique, juste pour rajouter un petit truc, c'est d'expérimenter de nouvelles choses.
4: Oui.
3: Et ça, c'est important. Et c'est expérimenter en dehors de la question de la conjoncture, de la dette, des problèmes dans lesquels on est. Je pense que c'est essentiel aujourd'hui de garder comme ça une fenêtre qui peut interroger nos modes de faire, quoi, de fabrication.
1: Ok.
0: Se réinventer, quoi.
1: Et du coup, il y a des choses prévues pour les prochains temps auxquelles on pourrait participer ou assister ou... Qu'est-ce qui va se passer ?
3: Qu'est-ce qui va se passer ? Alors déjà, une chose, c'est super d'avoir la CCVD qui a été à l'initiative un petit peu de la création de cette coopérative, mais c'est une coopérative qu'on vise quand même sur l'ensemble de la vallée. Et pas seulement sur le Val de Drôme, ça c'est important. Donc là, sur les premières réunions d'information qu'on a fait et où on voit qu'on a quand même pas mal de, en tout cas d'écho, pour l'instant qui est quand même essentiellement vers les acteurs culturels. Et donc le premier écho qu'il y a eu, c'est deux groupes qui sont en train de se monter un groupe qui va réfléchir du coup sur la mutualisation qui se met en place. Et lui, les premiers rendez-vous seront sans doute en septembre. Et puis un deuxième groupe qui est public et territoire. Donc voilà, de s'interroger vraiment sur la question de quel public et comment on va le chercher sur ce territoire. Et là, voilà, il y a une première réunion le 28 mai qui sera la préparation de la, d'un premier grand moment fort sur, ce, sur cette thématique, sur ce groupe de travail. Donc ça, c'est le 28 mai, on se réunira au phare à Alex à 18h, et le 17 juin qui sera vraiment là où tout le monde peut venir, quoi, le 28 mai, tout le monde peut venir, mais c'est plus on sera plus confiné. Par contre, le 17 juin, c'est vraiment ouvert à tous, et là, c'est ce groupe de travail, c'est qu'est-ce qu'on met vraiment en place là.
1: Il y a un endroit où on peut trouver toutes ces infos si on a envie qu'on vienne nous chercher, par exemple, pour nous-mêmes proposer des choses ou participer.
4: Il y a un site internet en création. Ça s'appelle lasource.cop.
1: D'accord. Ouais.
4: Lasourcecop.org, excusez-moi.
1: Lasourcecop.org.
0: De toute façon, on mettra, peut-être pas tout de suite, mais on mettra effectivement les liens dans le descriptif. Et puis, il y a aussi un autre espace.
4: Il y a un autre espace Discord qui est ouvert à tous. Et donc, il faut envoyer un petit SMS au 06 89 49 10 19 pour avoir le lien.
1: Ok. Voilà.
4: Je peux répéter, 06 89 49 10 19. Très bien. Ne pas trop diffuser.
3: Et il y a l'AG. On peut donner la date de l'AG aussi, c'est pas mal.
4: La date d'AG constitutive, c'est le 6 juillet à 18h au campus du Val-de-Drôme.
3: D'ailleurs, le 17 juin à 18h sera aussi au campus pour le groupe de travail du Val-de-Drôme.
1: Super, bah ça a l'air hyper intéressant. J'ai hâte de voir ce qui en découlera, en tout cas. Merci.
0: Grave, merci beaucoup. Merci beaucoup d'être venu pour parler de ce projet, donc projet dont je fais partie également. Effectivement, travail, 6 mois de travail, 8 mois de travail commun.
1: Tu ne dis pas tout, Jean.
0: Eh ben non, je ne dis pas tout, mais c'est très bien. Il y en a d'autres qui en parlent. Et puis, du coup, moi, je voulais rajouter mes mots sur cette interview. Ici, on parle effectivement de collaboration, de collectivité, collectiviser des choses. On parle de penser à plusieurs. On parle de donner de la légitimité à tout ce qui fait culture. On parle de tous ces espaces dans lesquels, aussi dans les musiques électroniques, on a pu évoluer et dans lesquels on ne nous a pas définis comme légitimes à faire partie de la culture. Et ben en fait, aujourd'hui, sur le territoire, on a ces espaces qui se créent pour justement donner la place à chacun, chacune, de pouvoir intervenir, de pouvoir être partie, parole, qu'on soit déjà acteur, actrice, qu'on soit professionnel ou qu'on ne le soit pas, qu'on soit habitant, habitante, on a les espaces, on est en train de créer les espaces pour qu'on puisse collectivement décider de notre avenir dans les pratiques culturelles. Donc, n'hésitez pas à venir, à revenir vers nous, à envoyer au 6-10-10. Non, je... On vous mettra effectivement un lien pour que vous puissiez également intégrer, participer. Tout le monde est bienvenu, professionnel ou pas, ou habitant, si vous avez envie de participer, de vous impliquer, n'hésitez pas à rejoindre La Source.
1: Merci.
3: Merci pour l'accueil.
0: Eh ben, merci à vous pour cette interview. Superbe. On arrive, je suis encore en train de te piquer ta feuille, excuse-moi Adi. Allez, on arrive dans les derniers temps. Il nous reste une chronique derrière, ce sera Suzanne. Mais avant, on va s'écouter un morceau de Mathéa. Mathéa qui est avec nous à l'antenne. Pas d'interview pour Mathéa, mais j'avais quand même très envie que tu nous présentes ce morceau. Tu vas bien, Mathéa ?
6: Oui, ça va.
0: Super, eh ben, je suis très content de t'avoir avec nous pour nous parler de ce morceau doucement, que moi j'ai découvert. Bah, vas-y, raconte-nous, s'il te plaît.
6: Doucement, alors que c'est le seul morceau en français que j'ai sur mon album My Shadow Palace, qui n'est pas encore sorti. Qu'est-ce que je dis le plus? Je sais pas.
0: Ben en fait, moi je peux dire un mot, c'est que c'est déjà un super projet, un super album. Alors moi, c'est pas mon univers premier, mais je trouvais que la production était vraiment qualitative. Alors on peut pas l'écouter, ce truc-là, parce que tu l'as fait, mais tu l'as pas sorti.
6: Voilà.
0: Moi, j'avais très envie de t'interviewer sur ce projet, mais vu que tu l'as pas sorti, je me suis dit, non, sors-le, après on t'interview. Mm-mm. On a mis sur la feuille sortie 2027, parce que genre, faut vraiment...
6: Il faut le sortir quand même.
0: Bah ouais, il est abouti, il est beau, il est riche, il a de l'âme et de l'identité. Mm. T'as pu le jouer quand même, t'as fait quelques scènes.
6: Oui. Oui, du coup, dans le coin, il y avait une soirée électro chez une pote Seb qui fait des soirées électro. Et là, normalement, je joue aussi dans la Creuse cette semaine, si j'arrive à trouver une compète.
7: Ah oui.
6: Okay. Mais oui, ça joue, ouais. Mais c'est cool. Et puis, ouais, prévu de diffuser l'album l'année prochaine. Il faut que ça diffuse, ouais.
0: Faut que ça diffuse. Donc,
6: c'est ça.
0: Le projet s'appelle Mathéa.
6: Mathéa, ouais, prénom. C'est moi.
0: Avec cet album à venir, My Shadow Palace, et donc on écoute le titre doucement.
6: Ouais, c'est ça.
0: Merci beaucoup.
6: Merci.

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1: 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Et donc, on va passer à la dernière chronique de cette dernière émission. Mais avant, je voudrais genre juste placer un petit mot quand même. Ce week-end, un événement se déroulait dans le sud de la Drôme, à Salles-sous-Bois. Des acteurs de la Free Party se sont rassemblés sur un terrain de manière illégale, effectivement, puisque ces événements ne sont pas déclarés aussi parce qu'ils ne sont pas acceptés et souhaités. Pour la plupart, je voudrais juste vous lire quelques passages d'un article publié par France Info, France 3 Auvergne-Rhône-Alpes, depuis leur site, avec quelques commentaires, notamment des organisatrices. Tiré donc de cet article, c'est un endroit où on vient se réunir tous ensemble et expérimenter un autre champ des possibles. On vient évidemment pour la musique, c'est la première chose qui nous rassemble, explique une teufeuse participante de ce mouvement, avant d'ajouter. Et quand on voit aujourd'hui le niveau technique de ce qui est proposé en termes de show, de qualité musicale, de qualité d'organisation, c'est vraiment impressionnant de voir ce que ces passionnés arrivent à faire avec leur propre énergie, avec très très peu de moyens, avec une vraie volonté de faire des choses bien et de proposer quelque chose de qualitatif. C'est un mouvement qui est fondé sur la fête, la joie. On voit des milliers de sourires ici et ça fait vraiment du bien en fait d'avoir un espace où on peut sourire, se sentir plus libre et s'évader. C'est pas une honte, c'est très important, ajoute l'une des organisatrices de l'événement qui a souhaité rester anonyme, évidemment. On espère pouvoir donner la parole sur les prochaines émissions, l'année prochaine, aux acteuristes de ces mouvements-là, donner aussi de la légitimité à ces gens. Aujourd'hui, on est sur des réglementations qui se durcissent de plus en plus. On peut parler très brièvement, notamment de la PPL 1133. D'abord, un texte déposé à l'Assemblée nationale par la députée Horizon Laetitia Saint-Paul et adopté en première lecture début avril, vise officiellement à renforcer la pénalité d'organisation de rave party. Concrètement, il élargit massivement la notion d'organisateur. Ce ne serait donc plus seulement visé, ceux qui montent la soirée, mais toutes les personnes qui contribuent de près ou de loin au bon déroulement de l'événement. Transporter du son, installer un chill, tenir un bar associatif, aider à la sécu bénévole pourrait suffire à être poursuivi. À la clé, jusqu'à 6 mois de prison, 30 000 euros d'amende et la confiscation du matériel de manière systématique. Le texte abaisse aussi le seuil de déclaration en préfecture. On passe de 500 personnes à 250 personnes, mettant dans le viseur la majorité des fêtes libres. En parallèle arrive Riposte, un projet de loi porté cette fois directement par le gouvernement au nom de la sécurité et de l'ordre public. Il est en cours d'examen au Sénat. Riposte vient compléter la PPL 1133 en créant de nouveaux délits pour les free parties, des peines pouvant aller jusqu'à 2 ans de prison pour les organisateurs, des amendes pour les participants et un cadre encore plus répressif autour de tout ce qui est perçu comme un trouble à la tranquillité publique. Ensemble, ces deux textes construisent un véritable arsenal juridique contre les fêtes libres, criminalisant non seulement l'organisation, mais aussi la participation et l'entraide. Face à cela, le mouvement s'organise, des collectifs techno, des associations de réduction des risques et de défense des libertés publiques dénoncent une attaque frontale contre une culture et une manière d'habiter les territoires. Une pétition officielle demande le retrait de la PPL 1133 et l'ouverture d'un vrai dialogue entre l'État, les centres de système et les associations. Des plateformes d'information, des manifestations, des rassemblements festifs se multiplient pour rappeler que la réponse ne peut pas être uniquement pénale, et que les free parties, loin d'être simples problèmes d'ordre public, sont aussi un espace d'expérimentation culturelle, sociale et politique. On vous mettra les liens notamment de la pétition, une pétition qu'on souhaite arriver à 100 000 personnes et qui a recueilli plus de 40 000 signatures aujourd'hui. Cette pétition, ce lien pour cette pétition sera donc dans le descriptif de l'émission et puis également dans les rassemblements. Il y a les manifestifs. Les manifestifs, ce sera à Lyon pour les actrices de la vallée, pour les actrices de la vallée, pour les actrices du département. On peut se retrouver donc à Lyon sur les week-ends prochains. On est quelle date là? C'est quand le premier là? On est le 25. Donc le week-end du 1er, effectivement, il y aura les manifestifs déjà à Lyon. Le week-end du 6 également. Et on mettra les liens pour que vous puissiez participer et suivre les engagements sur ces sujets. Voilà, j'ai encore beaucoup trop pris la parole. Et puis on va passer à la prochaine chronique, la dernière. Suzanne, ça va?
2: Ça va et toi? Merci Jean d'avoir parlé de ce qui se passe en ce moment vis-à-vis des free parties. C'est pas grave si on dépasse. Je vais essayer de faire un petit peu plus court.
1: Ah non, pas du tout. Ah non,
2: non
1: pas du tout.
2: Non, non,
1: je te supplie, c'est la dernière.
2: Alors, je vais essayer de faire un peu plus long.
1: Voilà, c'est ça. Voilà, alors on va faire ça. On va faire
2: alors,
1: ça.
2: Alors, vous faites quoi jusqu'à 2h du matin?
1: C'est clair. Oh, bah, du coup, on va pas se baigner finalement.
2: Oh, je prends mon maillot pourtant.
1: Allez, on continue avec la chronique de Suzanne, chronique synthèse, juste après ça.
2: Et j'ai hacké la virgule de Hub. Alors, pour celles et ceux qui n'auraient pas reconnu ce petit son, ce soir, je vous parle d'un instrument de musique électronique, c'est surprenant, qui s'appelle l'omnicorde. Alors, l'omnicorde, c'est quoi ? L'omnicorde, c'est un instrument qui a été créé par la boîte japonaise Suzuki. C'est donc une moto. Non, pardon. C'est donc... C'est donc un instrument de musique électronique qui est inspiré d'un instrument de musique pas électronique qui existait avant, qui s'appelait l'auto-harpe. Alors l'auto-harpe, c'était une petite harpe qu'on pouvait poser sur une table ou sur ses genoux et qu'on pouvait gratouiller. Alors qu'avait-elle de spécial cette auto-harpe ? Alors en fait, elle avait des petits boutons avec des accords dessus. Et quand on appuyait sur ce bouton, ça étouffait les cordes qui ne faisaient pas partie de l'accord. C'était donc une espèce de petite censure pour s'assurer que quand on grattait sur notre harpe, on ne jouait que des notes qui allaient bien ensemble parce qu'on appuyait bien. Donc si j'appuie sur le La majeur, je gratouille que des cordes qui vont sonner dans cet accord de La. Suzuki s'est dit « Ah !» Bah c'est super ce principe, on va faire une version électronique. Et le but, c'était de cibler les gens qui ne savaient pas forcément faire de musique. Ils avaient un super slogan, c'était « Sound like a pro, make music instantly, your very first time !» Donc voilà, cibler les débutants avec un premier instrument avant l'omnicorde qui s'appelait le tronicorde ou le porte-accorde, sur lequel on avait donc, avec la main gauche, on avait des accords. Alors même si on ne sait pas ce que c'est un accord, parce que bah, si on demande à n'importe qui, fais-moi un accord de Fa mineur, on ne va pas savoir comment le faire. Alors là, il y avait juste une lettre. Donc si tu regardes une partition, une tablature de Joe Dassin pour t'accompagner à la guitare et que tu vois un F avec un petit M, tu appuyais sur la touche et sur avec la main droite, tu gratouillais un petit truc avec des lignes en métal. Et là, tout d'un coup, bling bling, ça se mettait à faire l'accord. Et tu pouvais t'accompagner pour faire Joe Dassin, entre autres, hein, bien sûr. Le tout en petit instrument de musique électronique portatif, sur pile, avec petit speaker intégré. Donc tu pouvais te balader, faire le marché de Cré en 1981 avec ton propre tronicorde porte-à-cordes. Et un petit peu après ça, il décide de passer sur une version plus ambitieuse, une version un peu home orchestre. T'as pas d'amis qui veulent faire la batterie à côté de toi pendant que tu fais tes accords et que tu chantes Joe Dassin tout seul. Eh bien, ce n'est pas grave, on intègre désormais une boîte à rythme. On appelle ça l'omnicorde. L'omnicorde s'accompagne d'un petit manuel pour t'expliquer. Tu peux être à la fois la personne qui fait les accords, qui fait la mélodie, qui fait la batterie et qui fait la basse.
1: Ouais, tu kiffes tout, quoi.
2: Ouais, tu kiffes tout et puis tu sais pas faire de choix et puis t'as peut-être pas d'amis. Alors, l'idée, c'est toujours de rester sur une ergonomie très très accessible et de cibler les débutants. Donc tout est très simple. Il y a donc 6 petits rythmes que tu peux faire avec et 27 accords. C'est le premier omnicorde qui s'appelle l'OM27. Donc 27 accords, on a 9 accords et puis à chaque fois on va avoir majeur, mineur, septième. Un peu plus tard, en 1984, ils vont faire une version plus développée avec 84 accords, donc 12 fois 7 accords, plus de rythmes dans la boîte à rythme, une walking bass pour faire pop, pop, pop, pop, voilà, entre autres. On va écouter une toute petite démo de ça qui va vous faire entendre ce que je veux dire quand on parle de boîte à rythme, de walking bass, d'accord, et du coup ce petit truc mélodique qu'on gratouille sur le côté qui repart un petit peu du principe de l'auto-harpe. Donc on a vraiment un petit truc qu'on touche, qu'on va gratouiller comme des cordes et qui va nous faire des notes de plus basses aux plus aiguës.

0: Hey. Voilà, une petite démo de comment ça peut sonner. Alors, ça sonne peut-être un peu joué, mais c'est ça qui a fait son charme, en fait. Il a commencé à intéresser pas mal d'artistes. En plus, au fur et à mesure, voilà, techniquement, ils ont rajouté un petit séquenceur pour qu'on enregistre des suites d'accords, pour enregistrer toute la partition de Joe Dassin, par exemple. Au fur et à mesure, rajouter des sons numériques, d'autres sons que la harpe, rajouter une sortie MIDI pour... voilà, l'utiliser avec d'autres instruments et pas juste tout seul sur le marché de créer avec ses piles et son petit chapeau. L'Omnicord, il se vend pas mal, il influence pas mal d'artistes, mais pour autant, en 96, ils arrêtent la production. Alors, qui c'est qui a utilisé cette petite chose-là ? Alors, il y a beaucoup, beaucoup de gens dans les années 80-90 qui se sont équipés, qui ont acheté cette petite chose, qui ont fait pouit-pouit. Alors, on a les Talking Heads, on va avoir Devo, on va avoir un morceau de U2. Alors, ça va être parfois des expérimentations studio, parfois des lives un peu uniques où les gens ils s'accompagnent avec. Il y a notamment David Bowie qui a joué sur un concert avec Simon Garfunkel, qui a fait America, en s'accompagnant avec ça. Il était assis en tailleur, il avait sur les genoux, c'est très mignon à regarder. Vous connaissez sans doute Gorillaz, non ? Et bah voilà le morceau Clint Eastwood de donc Damon Albarn. En fait, il a composé ce morceau à la base avec l'Omnicord. On n'entend pas forcément tous les sons dessus, mais il a gardé en fait le rythme qui s'appelle Rock 1. Alors ça, voilà, c'était parce qu'il avait un Omnicord sous le coude quand il composait ce morceau, et donc voilà, le résultat final doit à l'Omnicord ce petit rythme. Björk aussi qui a expérimenté avec.
1: Et Gorilla, c'est vraiment ça, c'est un pompage, c'est-à-dire que le mec a lancé la séquence de base qu'il y avait dans l'instrument, et ça a fait le morceau Clint Eastwood de Gorillaz que je surkiffe, hein, tu vois, genre
0: FL65
1: quoi.
0: Qui a pompé qui en fait, c'est pas non plus Suzuki qui a inventé ce rythme, ce pattern de batterie et de basse à cordes. Donc c'était des rythmes qui étaient très standards, que quand tu apprenais la batterie ou n'importe quel instrument, ou même quand tu achetais un petit clavier joué pour enfants, il y avait aussi des petites boîtes à rythme intégrées comme ça, avec rock 1, rock 2, swing, foxtrot, voilà, ce genre de choses. Juste là, ils ont vraiment pensé à un système complet qui faisait tout, qui était assez ergonomique, qui pouvait se trimballer. Voilà.
1: Ah oui, c'est ça. Oui,
0: on écoute en arrière-plan le morceau. Pourquoi est-ce que c'est un truc que je vous présente ce soir ? Parce que moi j'aime bien l'idée d'accessibilité musicale, et sur le principe est super, de faire un truc pour les gens qui savent pas faire de musique, qui se trimballent partout, qui soit très simple à utiliser avec un petit son. Alors c'est revenu un peu à la mode ces dernières années parce que le son il est un petit peu lo-fi, ça trend sur YouTube, ça a même été diffusé dans un épisode de Adventure Time en 2012. Donc c'est devenu un truc qui revient un petit peu à la mode. Et alors bon, bah le problème de ça, c'est qu'avec une production arrêtée en 93, c'est devenu un objet de collecte qui se vend très cher sur eBay. Suzuki a donc est donc monté au créneau et s'est dit, ah tiens, on va le ressortir, on va faire une version 2024. Et donc ils ont sorti l'OM 108 au modeste prix de 800 €. Donc tu débutes dans la musique. Qu'est-ce que tu vas faire ? Est-ce que tu t'achètes une flûte avec ou un OM 108 ? Ah bah sans, franchement, je n'hésite pas une seconde. Alors bon, ils ont ajouté des petites fonctionnalités, des nouveaux accords, tout en gardant un petit peu d'analogique dedans pour que ça sonne bien pour les gens qui sont dans un mode lo-fi girl, un mode drum pad et tout. C'est super, mais voilà, c'est trop cher. Voilà, j'ai choisi pour vous, c'est trop cher, 800 €, on n'a pas tous 800 € à mettre. Donc moi je voudrais défendre un petit peu, il y a plein de projets qui sont inspirés de ce principe-là, des projets open hardware, donc des gens qui ont passé du temps à refaire des matériels qui s'inspirent de l'Omnicord, par exemple le Strum. Plus récemment, un projet qui a été pas mal diffusé avec un Kiss Kiss Bang Bang, je crois, qui s'appelait le Minicord, et qui coûte moins de 200 balles. avec un peu d'impression 3D, des trucs. Et si on veut, on peut tout trouver sur Internet et le refaire soi-même avec ses petites mains. Il y a aussi des gens qui l'ont porté en plugin Kontakt ou Live Ableton. Il y a des gens qui ont fait des contrôleurs aussi open source, comme le Touch. Et donc, voilà, il y a un désir de que ce truc, il rayonne un petit peu plus que pour les gens qui ont des thunes à mettre pour avoir un truc pour jouer au marché de créer. Par exemple. Voilà pour la petite chronique sur l'Omnicord. Si ça vous intéresse, allez écouter à quoi ça ressemble. Moi, je vais vous proposer une track, du coup, en lien avec ça, d'un groupe que peut-être certains connaissent, qui s'appelle Flight of the Conchords. Donc, le vol du Conchords. Voilà. Qui est un groupe néo-zélandais d'humoristes et de musiciens. Et on va écouter Carol Brown, qui est une chanson de Sum, d'un mec qui parle de toutes ses ex et comment ils l'ont jeté. Donc si vous parlez anglais, vous allez rire. Si vous ne parlez pas anglais, vous pouvez quand même écouter l'accompagnement incroyable à l'Omnicord. Voilà, et puis aller voir un petit peu ce qu'ils font.
1: Très bien, mesdames et messieurs, c'était la dernière chronique de l'émission. Applaudissements, s'il vous plaît, pour Suzanne. Et on continue avec ce morceau.
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1: Merveilleux, merveilleux. Demain sur Radio Nova, mais pour aujourd'hui, vous êtes sur Radio Saint-Ferréol 94.2 Valdrome. On est donc sur cette dernière émission pour cette deuxième saison. Quelle tristesse. Mais tous ces acteurs, toutes ces actrices.
2: Ces actrices,
1: incroyable. Incroyable en termes de discipline. des gens du théâtre. On est donc sur cette dernière émission. On est sur la dernière présentation également. On va quand même se prendre un petit temps d'échange, référence. Est-ce qu'il y a des gens autour du plateau et aussi dans les gens qui boivent des bières autour du studio qui ont envie de partager une référence à un livre, une œuvre, un événement, une marque de matelas?
2: Non, pas une marque de matelas.
1: Petite référence événement, par exemple, Anouk. C'était bien ton week-end?
2: Eh ben, ouais. Moi, j'étais un peu sur l'événement de, effectivement, la free party qui a eu lieu. Donc, j'ai pris une amende en partant. Parce que j'avais fait des choses très graves. On m'a dit que j'avais porté atteinte à la sécurité, tout ça.
1: Donc, j'ai vu une vidéo, tu souriais.
2: Je leur ai dit qu'il ferait mieux d'aller choper les violeurs qui courent dans la rue, etc. Ils m'ont dit, mais il y a toujours plus grave. Même les gens qui roulent 50 km/h au-dessus de la moyenne, ils disent qu'il y a plus grave. Je leur dis, ouais, sauf que eux, ils mettent des vies en danger et pas nous. Ce qui fait quand même une petite différence. Donc voilà, allez signer cette pétition qui tourne, s'il vous plaît. Si. Voilà, on refait la même référence, mais bon, en même temps,
1: c'est ça.
2: Ce serait le sujet. Et sinon, quand on a parlé de basse musique tout à l'heure, j'ai un ami qui fait partie de Hadra Record. Moi, je suis pas du tout une fan de basse musique, vraiment pas. Mais par contre, j'aime beaucoup son travail. Il s'appelle Milk, c'est son nom de scène, Julien Banane. Ça s'écrit M-E-E-L-K. Il sort un album tous les 10 ans, je pense, parce que le gars est un peu toqué de la précision. Et c'est un super beau projet de basse musique que vous pouvez retrouver sur toutes les plateformes. Voilà, allez écouter. J'en ai fini pour le projet Hub à la radio. Merci Jean de m'avoir accueilli.
1: Merci beaucoup Anouk, grave. On va refaire des bisous, des remerciements. Petite référence, qui c'est qui a envie? Voilà, voilà, Suzanne, superbe. Je voudrais vous parler de l'Omnicorne.
3: Non, il y a. Alors, je crois que toi, tu fais du coup le truc au Café de Paris le 19 juin. Il y a un deuxième événement le 19 juin, donc voilà, à voir.
1: Super. Allez aux deux, soyez gourmands.
3: Faites des visios entre copains. Il y a un truc aux gens sérieux avec. Deux super artistes qui jouent de la Game Boy, qui vont venir faire de la musique sur Game Boy. Voilà. Donc, John Cut Pop et Confy Pop.
2: Boy, mais c'est ça, viens.
3: Alors, il y a une personne dans le studio.
1: Parce qu'en fait, ça se fait, on voit pas comme
3: je
1: ça.
3: Je n'ai pas de conflit d'intérêt.
1: Ça se fait des gros clins d'œil.
4: Bonsoir. Alors, ça se passe le 19 juin.
3: Ouais.
4: Aux gens sérieux. Avec Confy Pop, qui est un des pionniers de la musique Game Boy dans le sud de la France. Et moi-même, qui fais des chansons, je fais des reprises des années 80 ou 70 à la Game Boy, je chante. Et tant que je suis là, je voudrais faire...

0: y a les liens pour qu'on les mette également dans le descriptif. N'hésitez pas à aller aux gens sérieux le 19 juin. Puis en plus, on est tous à côté.
1: Et
0: en
1: au
0: fait,
1: café donc... de Paris.
0: Mais non, mais c'est ça. Vous allez à un endroit, vous allez à un autre. Et puis en fait, je pense qu'on n'aura pas les mêmes propositions. Moi, quand j'aurai fini, je viendrai voir ce que vous jouez. Maya, tu voulais nous partager quelque chose?
2: Ouais, grave petite référence musicale d'un artiste indépendant que j'ai parlé tout à l'heure. De Taf, qui a sorti son premier album il y a pas longtemps là, qui s'appelle Trois petits points. Et qui est super beau, si vous aimez bien le rap, ou même si vous avez du mal à l'écouter, c'est super cool. Voilà.
0: Trop bien, trop bien. Et ben, super, super de Taf. Et puis toute l'équipe du fond de la classe, avec grand plaisir de les avoir. Une autre référence, une référence? Une fois, deux fois, trois fois, vas-y, grave, grave.
3: Buvez Coca-Cola.
4: Eh ben nous, on a des copains qui organisent un festival du 31 juillet au 2 août à la Feria à Saint-Marcel-les-Sauzets, qui s'appelle le Syndrome Festival. Musique électronique aussi, et que des artistes locaux entre Lyon et enfin, du sud de la France dans la vallée.
0: Trop bien, bien,
4: n'hésitez pas à venir.
0: Grave, et puis si t'as des liens, également pour aller mettre dans le descriptif pour que les gens puissent aller plus loin.
4: Je vous passerai tout ça.
0: Super, au top, trop bien. Et moi je vais en placer aussi, qu'est-ce que je vais placer ici? Boum Boum, La politique du dance floor, un livre super bien. Je vous citerai plus ni l'auteur ni l'éditeur, je les ai perdus. Mais Boum Boum, Politique du dance floor, je vous invite à lire et découvrir. Super intéressant pour déconstruire justement ces cultures de la fête. Et puis un autre truc, je crois, moi je pousse une porte à la fin de l'été et on a fait Faune, pour ceux qui remettent Faune, Chill Out, les événements de chill en bord de rivière. Et c'est dans les tuyaux pour la fin de l'été. Voilà. Pour
1: il y en a encore du suspense.
0: Il y en a plusieurs qui m'ont demandé. Faune, ça revient quand? Faune, ça revient quand? Voilà. C'est fin d'été, on aura Faune. Et ben voilà. Un autre truc. Une fois.
1: Si vous voulez pour la fin d'été une Faune un peu particulière, vous pouvez vous déplacer jusqu'au Adra Trans Festival où je suis responsable des bars avec une équipe incroyable. Et donc si vous avez envie de venir découvrir la culture psy-trans et tous ses dérivés, parce qu'il y a aussi il y a 4 scènes, dont une scène où c'est que du live, donc pas forcément de la trans du tout. Il y a plein de choses à faire là-bas pour tous âges et tout public, dans une ambiance bienveillante et qui change beaucoup de ce qu'on a l'habitude de voir et ce qu'on diabolise à la télé. Voilà.
0: Ça, c'est bien vrai, ça. Ça, c'est bien vrai. On peut les applaudir, l'équipe de Adra. Fer de lance de la psy-trans, une des rares scènes.
5: J'ai une petite référence aussi. Ouais, c'est si jamais pour faire le rebond entre la chill et la psy-trans, moi ça a été un groupe plus un record qui m'a été très important, qui s'appelle Ultimate Records, qui est lyonnais, et qui fait de la psy-biante et qui permet justement de retrouver l'intensité qu'on peut avoir dans les scènes techno, mais aussi avec quelque chose de beaucoup plus calme, beaucoup plus posé, et en fait qui permet de trouver aussi un espace pour des gens qui ne s'y retrouvent pas forcément dans les musiques trop intenses, même si moi pour le coup j'aime aussi beaucoup ça. Mais voilà, si jamais vous avez l'occasion, ça date de 2000, c'est assez vieux, mais c'est pour moi un record qui est pas assez connu pour ce qu'ils ont fait, et qui est globalement un record qui a inspiré beaucoup beaucoup de gens.
0: Grave.
5: Autour
1: ça
5: de moi, même dans les jeunes.
1: Ultimae,
5: c'est ULTIME. Ah, merci, je suis désolé.
0: Ouais, c'est ça, c'était
5: très difficile.
0: C'est ça, c'est clair.
5: Ouais, en tout cas, merci beaucoup. Je viens juste de passer, mais vraiment beaucoup de choses que j'ai entendues ce soir m'ont fait beaucoup de bien. Et je suis pas du coin, mais merci de faire ce genre de choses. Et ça me donne beaucoup envie de venir ici.
0: Ouais, toujours. Honoré qui était avec nous, qui était venu parler. On peut l'applaudir, s'il vous plaît. Honoré, qui était venu sur une dernière émission, notamment pour parler de synthé modulaire, et qui nous a fait une vulgarisation en chronique incroyable. On vous invite à réécouter, je sais plus quelle émission, on essaiera de le mettre en descriptif.
1: C'était
0: vraiment bien. Honoré qui habite là où j'ai grandi, qui est venu ici pour... Alors, il parle de psybiante. Si on parle de psybiante, on peut parler d'un autre label d'ambiante, c'est Pollen. Un label effectivement entre Marseille et Lyon. Quoi de mieux entre Marseille et Lyon que la Drôme, qui porte notamment le label Mellifera, qui est en train de prémonter le festival, effectivement, la Vallée électrique. Arthur, cofondateur, et l'équipe étaient venus en parler. On n'en parlera pas beaucoup plus parce que, comme il l'avait dit, c'était déjà sold out. Mais on se retrouvera, nous, pour

0: La dernière session de la saison depuis justement le festival de la Vallée électrique, puisque l'émission spéciale de cette année est à la Vallée électrique. On n'aura pas de direct, mais vous pourrez écouter l'émission. Ce sera donc fin juin. Voilà. Et puis on embrasse toute l'équipe qui est sur le pré-montage et le montage de cet événement. Bah voilà, on y est, on est au bout. On s'écoute un petit morceau au pif, au hasard.
1: Oui, vas-y, oui.
0: Voilà, on prend le premier dans la liste. Godécha, Pandi 03, Satu, Acid Travel. Ok, bah vas-y, mets.

0: One, c'était Hub Connect Local Music pour la dernière en direct de Radio Saint-Ferréol. Mesdames et messieurs, applaudissements! On remercie toute l'équipe qui était avec nous au Chronique. Mesdames et messieurs, pendant toutes ces saisons, Suzanne! Également, il était au Chronique avec nous aujourd'hui pour une surprise. Mesdames et messieurs, avec nous, Greg, applaudissements! Ah, le mec est même devenu technicien, ça met le son, ça coupe le son, ça parle au micro en même temps. Elle était à mener les interviews, elle était aussi à mettre le son ce week-end. Ah non, plutôt à l'écouter. Mesdames et messieurs, applaudissements s'il vous plaît pour Anouk. Ah oui, on veut des micros. Ils sont autour de la table, invités avec nous aujourd'hui pour parler de la coopérative culturelle de territoire La Source. On vous invite donc à rejoindre cette initiative culturelle pour toutes et tous dans la vallée de la Drôme. Mesdames et messieurs, s'il vous plaît, applaudissements pour Olivier. Et applaudissements également pour Clotilde. Merci beaucoup d'être venu et d'avoir été avec nous pour cette dernière émission. Et puis, alors il y avait plein de gens autour de la table, il y en a qui se sont levés. Elle était avec nous également. Elle l'alimente, ce que nous ne faisons pas, les réseaux sociaux. Mais en tout cas, on est preneur des images, on a très peu de souvenirs. On n'est pas trop à avoir un chez réseau, mais on a très peu de souvenirs, donc on prendra. Merci beaucoup, elle nous a parlé de rap et du projet Rancœur. C'était Maya. Eh ben voilà, on a perdu, on a récupéré un technicien, on a perdu le son. Est-ce que tu peux me remettre le son, s'il te plaît, parce qu'en fait, on avait improvisé, on était sur un truc un peu folie, tu vois, genre ça mettait le son, ça parlait, ça coupait le son,
1: on
0: ça.
1: On peut quand même remercier Adi, ça marche plus les micros, je pense.
0: Ah, ça marche plus? Ah, mais c'est un peu à moitié coupé.
1: On peut remercier Adi aussi, de nous avoir fait la technique.
0: La technique, mesdames et messieurs, Adi!
1: Et puis Jean, et puis Jean qui a mené la barque depuis le début.
0: Jean-Hub, super. Également sur cette émission pour nous parler de la bulle à trucs. Je vais le faire dans le désordre parce que je vais pas réussir à m'en souvenir. Mesdames et messieurs, applaudissements pour Marie, applaudissements pour Tino, applaudissements pour Titi. Allez, remets la traque. Il était avec nous également au début de cette émission pour parler de son projet Bresson en drum and bass. On le retrouve très bientôt. Mesdames et messieurs, applaudissements pour Octave. Tu sens le mec qui a animé les... C'est clair. Avant, en fait, je travaillais dans les auto-tamponneuses. Qu'est-ce qu'il y a? Allez, on avait également qui est venu avec nous pour accueillir et pour coordonner le plateau. Milena, mesdames et messieurs, s'il vous plaît, applaudissements pour Milena. Et puis on pense, quand on pense à l'équipe, on pense également qui n'est pas avec nous ce soir, mais qui a été avec nous pendant toutes les émissions. Mais oui, bien sûr, mais oui. Qui est mimeur d'intensité. On fait un gros bisou à Chachou Charlotte qui est avec nous toute cette saison. Trop bien. Et puis merci Pierre, merci Julien, puis il y en a d'autres, merci Honoré d'avoir été avec nous ce soir. Et puis nous on vous laisse et on va continuer à boire des coups. On se retrouve l'année prochaine pour le Hub Life Club, ça sera le 30 octobre au Mistral Palace à Valence. Les prochains événements à venir sur le groupe Signal Hub Connect, tous les liens seront dans le descriptif de l'émission sur le site de Radio Saint-Fé. Merci. Salut.
1: Merci. Ouais. Merci.

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3: Se brancher à l'aujourd'hui de l'infinie scène du méta-continent africain. Et pour m'accompagner dans cette mission, j'ai le plaisir d'être accompagné par celui qui est également synonyme de repos pour mon esprit. Il est l'édredon, le coussin, le matelas, la couverture en plume d'oie, et je ne parle pas de sa ceinture abdominale, sur lesquelles je peux m'allonger en toute quiétude pour la production de mes émissions. Lui et la radio dans laquelle il œuvre depuis, on va dire, la nuit des temps, sont à l'origine de chez Tonton et des siestes radiophoniques des dimanches de Radio Méga. Je suis donc dans le lieu et avec la personne idéale pour enregistrer cette émission spéciale. Bonjour mon Rafoudou.
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3: Comme je vous l'ai évoqué en introduction, on va plonger dans le passé et même dans cette fameuse nuit des temps pour commencer cette sieste en journée. Et ça paraît finalement bien naturel de procéder ainsi. Une sorte d'Alan Lomax moderne, Ian Brennan, a parcouru le Botswana pour y faire du field recording pour le compte de cette formidable série Hidden Musics, musique cachée en anglais, du label Glitterbeats. Il en est revenu du Botswana avec des balades hypnotisantes interprétées avec des instruments traditionnels et dans la langue Ta avec deux A, rappelez-vous-en pour le scrab, ça peut servir, qui n'est apparemment plus parlé aujourd'hui que par environ 2500 personnes. Une langue qui compte pas moins de 112 sons. Quand l'anglais n'en aurait qu'une quarantaine et le français encore moins. Cette fabuleuse compilation s'intitule Ta, Our Language May Be Dying But Our Voices Remain, ce qui pourrait se traduire par Notre langue peut être en train de mourir mais nos voix demeurent. Et ce premier titre est interprété par une artiste du quotidien appelée Gongslai. Il a été intitulé pour l'occasion Trans Indiction Song et c'est avec lui que nous lançons cette sieste musicale.
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Voilà un début en transe douce avec cette langue ancienne, le Ta du Botswana, interprété par Gongslae à l'occasion de cette série exceptionnelle d'enregistrements réalisés pour le label Glitterbeat et sa série Hidden Musics. On va partir maintenant en direction de l'Éthiopie et des années 70 pour retrouver une voix emblématique de l'âge d'or du swinging Addis et de la musique éthio. C'est Mahmoud Ahmed. Un titre tout aussi hypnotisant que le précédent, également tiré d'une série de compilations, Les Légendaires Éthiopiques, sorties chez Buddha Music. C'est une douceur qui s'insinue progressivement dans votre esprit, comme cette voix et ce son de flûte qui serpente doucement vers votre âme. Ce morceau s'intitule « Ambassel ».

C'était l'immense Mahmoud Ahmed, l'Éthiopien, pour cette nouvelle douceur de cette édition exceptionnelle de l'émission Chez Tonton. Et oui, car c'est bien une sieste que nous vous proposons aujourd'hui, une sieste qui vous permet quand même de traverser les époques, les pays, voire les continents. On enchaîne avec le pays qui va, par le hasard de la connexion spirituelle, être le plus représenté durant cette session spéciale. Je parle souvent des étoiles qui veillent sur les nuits agitées habituellement de mon maquis. Et ben, pour cette reposante veillée, c'est celle de Dakar que je vais invoquer, l'étoile de Dakar, groupe mythique né dans les années 70 avec un artiste en particulier qui a marqué ensuite la musique et l'histoire même de son pays et du monde, Youssou N'Dour. Le morceau Foutan que je vous propose d'écouter maintenant date de 1981 et il est l'extrait d'un album intitulé Lay Souma Lay.

Après l'étoile de Dakar et ce morceau Foutane, on va poursuivre cette sieste en Afrique de l'Ouest et se rapprocher d'un tonton qui a bien tardé à se faire connaître par une audience internationale, et c'est bien dommage, mais il est là aujourd'hui, en tout cas depuis 2008, Victor Démé, année où il a enregistré son premier disque chez Chapa Blues et Maka Sound après plusieurs décennies de carrière au Burkina Faso. On va s'accorder le temps d'une petite pause de musique folk, et c'est suffisamment rare ici pour le souligner. Ce morceau s'appelle John Maya et il m'a très fortement rappelé la musique et la voix du Camerounais Blik Bassi, que j'aime d'amour et qui était évidemment présent dans la première sieste musicale intitulée Chez Tonton C'est Doux, que vous pouvez retrouver évidemment sur toutes les plateformes. J'appelle Victor Démé et sa guitare pour continuer.

La voix d'Ange et le groove du Burkinabé Victor Démé. Pour continuer dans cette ambiance particulière de cette session, on va rester cohérent et poursuivre notre évolution dans le temps pour arriver maintenant dans les années 90, tout en tirant un fil entre le continent africain et un point spécial de ces diasporas, en l'occurrence la Jamaïque. Pas de côté et contre-pied, point de reggae durant cette émission, mais une véritable légende, encore une légende, mais il faut bien ça pour alimenter le rêve. C'est une sommité de la musique afro-atlantique, Ernest Ranglin. Il a 94 ans aujourd'hui, il est le patriarche de la musique jamaïcaine, guitariste des Scatalites et à l'origine de quelques fabuleux albums avec notamment Monty Alexander ou The African Jazz Pioneers. Pour l'un de ses albums, In Search of the Lost Rhythm, il collabore avec des artistes sénégalais de haut vol, Mansour Seck, Baba Mal et Alioune Mbaye Nder. Ce titre s'appelle Minuit. Il est extrait de ce merveilleux opus sorti en 98 chez Palm Pictures.

Quand le génial guitariste jamaïcain Ernest Franklin connecte en douceur l'espace afro-atlantique, ça donne ce morceau Minuit. On va enchaîner avec un rapide interlude, une petite minute pour nous ancrer encore un peu au Sénégal, mais avec un groupe d'aujourd'hui, aux influences anciennes. Derrière la kora, on entend dans cet enregistrement le son du vent dans les arbres et les vies humaines en fond. C'est une petite respiration que j'ai trouvée dans le dernier album de Lassico Golden Band de Grand Yoff, groupe qui porte l'héritage de Lassico, musique de tradition bassa du Cameroun. Comme beaucoup de musique traditionnelle, c'est un genre qui magnifie le quotidien et qui, en l'occurrence aujourd'hui, veut exalter en douceur les vertus de la paix, de la communauté et de l'ouverture au monde. Et par les temps qui courent, c'est plutôt heureux. En petit nota bene, je vous invite à retrouver un magnifique article sur le site PAM, Pan African Music, au sujet de la culture de la Lassico.

Cora Interlude par ce groupe sénégalais contemporain, La Sico Golden Band de Grand Yoff. Nous sommes progressivement venus nous ancrer dans les musiques du présent. Nous allons quand même garder un ancrage avec le passé, avec la collaboration qui va suivre. Un grand nom de la musique d'avant-garde du Niger, Maman Sani, un pionnier même de la musique électro-ouest-africaine qui s'est enrichi des énergies du producteur d'origine israélienne Tropical Camel. Apparemment, grâce à une rencontre survenue lors du festival de Niégué Niégué en Ouganda, c'est un autre label, Batoff Records, qui a sorti l'album Ni Jérusalem en 2024, featuring lumineux entre ces deux artistes aux origines tellement éloignées. Le titre est planant à souhait et il s'intitule Nomadic Dub. On y retrouve les nappes oniriques et 70s de Maman Sani et les pulsations du dub électro-contemporain offertes par Tropical Camel.

Maman Sani et Tropical Camel pour ce dub nomade du Niger. Vous êtes toujours à l'écoute de cette émission spéciale chez Tonton Cédou. Une petite heure d'une sieste musicale voyageuse au départ de Valence et des studios de Radio Méga. On y est toujours bien et on va donc pouvoir poursuivre en douceur en direction de La Réunion avec un groupe normalement connu et reconnu pour l'électricité et l'énergie qu'il déploie sur scène. C'est Transcabar qui m'a totalement enveloppé et bercé avec ce dernier morceau de l'album de 2021, Mazine la mort. Le guitariste et leader du projet Stéphano Haro nous offre ce petit bijou avec son frère Jean Didier, un titre intitulé Juste un regard, qui parle d'amour au premier coup d'œil, la foudre sans le coup, juste une caresse avec ce morceau qui dénote vraiment dans la discographie du quartet habitant.

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1: Après la Réunion et cette douceur offerte par Transkaba, on va survoler la Somalie et l'Éthiopie avec, encore une fois, un morceau qui est loin, bien loin de représenter l'esthétique habituelle de son interprète. C'est la chanteuse d'origine somalienne Yasmin Abdi, aka Bananas Overdose, en un mot, que j'avais virtuellement rencontré grâce à ses offensives hip-hop, à retrouver lors d'une prochaine émission ou Selecta. Elle reprend cette chanson Yekermo Sou du légendaire chanteur éthiopien Mulatu Astatke. C'est reparti pour quelques minutes de miel pour vos oreilles à l'occasion de cette sieste musicale.

C'était Bananas Overdose pour cette reprise de Mulatu Astatke. On va rester dans le transfrontalier en lien avec l'est du continent africain et accélérer un peu le rythme. Il se peut, il se pourrait même, que j'ai envie que cette sieste musicale devienne, si ce n'est crapuleuse, au moins un tout petit peu plus amoureuse ou affectueuse. En tout cas, avec ce prochain morceau, vous le verrez. Vous le sentirez déjà, parce que le suivant, qui va conclure l'émission, il sera beaucoup plus équivoque. Je vous remercie de réserver le meilleur accueil à cette chanteuse, auteure et intellectuelle née au Soudan, Al Sara. Depuis une bonne quinzaine d'années, elle offre une nouvelle jeunesse à la pop nubienne des années 60 et 70 avec son groupe The Nubatones. Ici, elle se réapproprie une chanson d'amour traditionnelle venue du cœur du Soudan, Habibital, paru chez Wonderwheel Recording et extrait de l'album Silts.

Les plus connus de la langue arabe, Habibi pour Chéri par Al-Sara avec ce titre Habibi Tal. Nous approchons de la conclusion de cette émission et même si je crois vous avoir déjà prévenu, mes intentions vont vous paraître très claires quand je parle de conclure. Je convoque ici un des titres les plus sensuels de ma discographie personnelle, interprété par une de mes idoles, l'artiste d'origine congolaise Baloji. Alors, comme on dit, plus c'est long, plus c'est bon. Alors, je vous préviens que ce morceau dure près de 10 minutes avec beaucoup plus de poésie que ça. Est-ce qu'on peut joindre le futile à l'agréable et la question inaugurale de Peau de Chagrin, Bleu de Nuit, extrait du sublime album 137 Avenue Kanyama, sorti en 2018 chez Bella Union. On finit par une sieste crapuleuse, alors n'hésitez pas à vous rapprocher physiquement ou intellectuellement du ou des êtres aimés et désirés.

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2: Voilà de quoi conclure cette sieste musicale, ce titre tellement sensuel et profond de Balogi intitulé « Peau de chagrin, bleu de nuit ». J'espère que vous étiez toutes et tous bien alanguis sur les coussins de mon maquis pour cette édition spéciale.

0: intitulé Chez Tonton, c'est doux. Je vous rappelle que c'était le deuxième volume de mon émission dédiée à la douceur et au repos, mais que vous pourrez également en trouver une sélecta spéciale sieste. Et ce n'est pas un hasard d'ailleurs, c'est la numéro 10. Merci encore à Raph et à Radio Méga d'avoir à nouveau accueilli et accompagné cette émission. Je vous donne rendez-vous sur les ondes de la douzaine de radios partenaires, mais aussi sur les plateformes et applis de streaming et de podcast, où vous pourrez justement retrouver ces différentes sélecta et émissions dont je vous parle. Ciao.
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L'arme à la main, les yeux au ciel, c'est dans mon plus simple appareil qu'une gigantesque araignée vint me chatouiller les orteils. 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Tu parles d'une histoire, toi. Moi, j'ai rien compris. Je rappelle qu'au départ, page, j'allais faire pipi. J'avais juste une envie pressante. Et voici que la nuit suivante, j'ai dormi dans le cagibi. Parce qu'avec mes nouveaux amis, Alfred, Rodolphe et la petite araignée, eh bien, on a fait la souille et dansé la rumba. 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Qu'importe les bruits de couloir, laisse le moral à cette histoire. Les amis, c'est que les monstres sont sympas si tu dors avec eux parfois. 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C'est que les monstres ne font peur qu'à ceux qui n'ouvrent pas leur cœur. 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